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0: 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Maman.

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Nous sommes au troisième rendez-vous de la semaine. Et cette semaine, nous sommes dans la 21e. Mercredi 20 mai, on dit bonjour à tous ceux qui écoutent Radio Nekiluka, de près comme de loin. Les prénommés Bernardin sont à l'honneur. Oui, Bernardin, c'est un prénom. Le signe du mois est taureau. Et si on compte bien, totalisant 140 jours, il nous reste 225 jours à parcourir. L'adage qui nous dit, l'abeille ne boit pas tout le miel qu'elle fabrique. Cela signifie le travail d'aujourd'hui profite souvent aussi aux autres, à la famille ou à la communauté. C'est pourquoi on dit l'abeille ne boit pas tout le miel qu'elle fabrique. Nous célébrons la journée mondiale de la métrologie. Journée mondiale de la métrologie et journée mondiale des abeilles. Oui, on pense aussi aux abeilles. Grâce à elles, on a du bon miel. Radio Nekiluka, au micro, je suis sur la merveille Mivala. La technique est assurée par Guérémy Yamenendi. Et puis la partie info, vous avez Nathan de Saint-Stéphane et Ngobé. On va commencer avec de la musique, comme d'habitude. Après quelques minutes, on prendra vos appels. Ensuite, on va vous laisser le temps de suivre le rendez-vous des tout petits parents d'enfants. À 6h, le premier journal en français. L'invité de la rédaction, les différentes chroniques seront là pour vous. La version langue nationale de ce journal sera à partir de 7h.

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Dans le sud, il n'a pas pu gouiller à quelqu'un. 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
1: 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Il
0: n'y a pas de peindre parce que quand vous êtes ici,
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0: Ah, pas de peindre. Donc, d'après ça, la petite tête à Rangunda.
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1: Ça va.
0: Ah bon? Voilà, tu es ici, tu es en train de poser ça.
1: Oui, peut-être que tu es ici, bien, mais tu es là.
0: À principe du code de la route, il y a un toit.
1: Il
0: y a un cigare qui est au fou, il y a un ralenti, il y a un gâteau en big in tout, on sait.
1: Fini à gazo, il est
0: fini. Ah, ça finit là, mais ça, c'est le principe du croisement là. Mais peut-être que ça est dans la gueule rouge. Ah,
1: ouais. Un peu rouge, la gazo, quand même, à Chitana.
0: À réduire.
1: Ah,
0: ouais. À Gibon. Bon, après ça, la baranda, t'as un tas au cas complet à terre là-haut.
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1: C'est ma, je suis là.
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0: Je suis là. La côte est un singe à la collectif Nongo Tumadi.

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0: Mathias n'a pas gagné du bois. Le quoi, n'est-ce pas le papa, comme même le respecter principe, le gars. Ton Mathias, il va là.
1: Voilà, il va.
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0: 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Merci, Nala, la moine de nous.
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0: Bonjour le roi.
1: Bonjour.
0: C'est ça ton prénom, non?
1: Oui.
0: Tu as un autre prénom?
1: Timacina. C'est seulement Javet et David.
0: D'accord. Et tu veux que je t'appelle comment? Le roi ou David?
1: David.
0: D'accord. Tu connais l'histoire de David?
1: Oui.
0: C'est vrai?
1: Il a un lanceur. Et puis, et Goliath veut le combat. Et puis, il vise. Il prend 3 cailloux. Et puis, il vise. Et puis, ça touche ici de Goliath. Et Goliath est mort.
0: Oh! Eh ben, David, qui t'a raconté cette histoire?
1: J'ai vu sûrement dans la télé.
0: Bravo, tu as bien enregistré l'histoire.
1: Merci.
0: D'accord. Alors, dis, tu as quel âge, David?
1: 5 ans.
0: Ça va déjà à l'école, non, ou pas encore?
1: Ça va déjà à l'école.
0: D'accord. Et tu es en quelle classe?
1: Moi, section B.
0: Dans quelle école?
1: École Saint-Clair.
0: D'accord. Ça se passe bien là-bas, à ton école?
1: Oui.
0: Tu apprends beaucoup de choses?
1: Oui.
0: Comme quoi? Qu'est-ce que tu as appris?
1: J'ai fait le mot papa.
0: Seulement le mot papa?
1: Et puis, j'ai fait la baleine.
0: La baleine?
1: Avec le requin.
0: Ça veut dire que tu dessines bien aussi, David?
1: Oui.
0: Eh ben, c'est bien ça. Donc, quand tu seras grand comme papa, tu voudrais être un dessinateur ou...
1: Un peindeur. Je veux peindre des choses.
0: Ah, tu veux devenir peintre?
1: Oui.
0: Alors, on dit peintre, David?
1: Oui, je peins.
0: D'accord, c'est très bien. C'est une belle ambition. Et c'est quoi ta couleur préférée?
1: Couleur bleue.
0: Comme sur ta culotte?
1: Oui.
0: D'accord, c'est bien. Et ton repas préféré?
1: Le coco.
0: Seulement le coco?
1: Oui. Mmh. Avec la viande.
0: Tu n'aimes pas le poisson?
1: Je n'aime les poissons, mais je n'aime pas les escargots aussi.
0: D'accord, c'est bien. Et ton animal préféré, David, tu en as un aussi?
1: Oui, le chien.
0: Ah, tu en as à la maison?
1: Oui, le petit.
0: Ok, et tu lui as déjà donné un nom ou pas encore?
1: Il s'appelle Jazz.
0: Ah, ton chien s'appelle Jazz?
1: Oui.
0: D'accord, c'est bien. Il est gentil avec toi?
1: Oui.
0: Qu'est-ce que tu lui donnes pour le nourrir?
1: La nourriture, comment je lui donne?
0: Ah, c'est très bien ça, David. Alors, tu as autre chose à nous partager, comme petite récitation, petite chanson, ou alors c'est tout?
1: Mon école s'appelle Complexe Scolaire Sainte-Claire. Ma directrice s'appelle Sœur Nova. Ma maîtresse s'appelle Maîtresse Regina. À l'école Sainte-Claire, j'apprends à lire, à écrire et à chanter. Je parle français ou anglais plus que tout le monde. J'aime beaucoup cette école.
0: Ah, c'est tout?
1: Et oui.
0: C'est bien. Merci beaucoup, David, pour cette petite récitation. Mais maintenant, papa et maman, ils s'appellent comment?
1: Papa Claude, maman Perroncia.
0: D'accord, David. On te souhaite de passer une très belle journée. Et merci de nous avoir partagé ton petit monde. Au revoir.
1: Au revoir.
0: Au revoir à vous aussi, mes petits compagnons. C'était là le petit Leroy David Dimacina, qui a 5 ans, au moins une section de l'école Sainte-Claire. On se donne rendez-vous pour un autre numéro. Au revoir.
2: 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Oh là là, merci beaucoup. 5h54, là comme ça, nous retrouvons qui se trouve Papa Outé. Et les enfants adorent ce titre.
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0: Bonjour à tous, il est 6h sur Radio Ndekeluka et 100.9 FM, la toute première édition de ce mercredi avec Nathan de Saint-Stéphane et Ngoumbi. Nathan, bonjour.
20: Bonjour Ursula Mervé Mévala, bonjour à tous, les titres du journal. Reprise des audiences dans l'affaire dite Gen à la cour pénale spéciale d'Abongui. L'accusé François Boibanda alias Balère était à la barrière, on y revient au début de ce journal. La maman de Naomi Topien, l'une des otages de la milice Azandé Anipigui, enlevée le 28 décembre dernier à Bambouti, avec la sous-préfète, sort du silence et demande la libération de sa fille. Au sommaire également, le rideau va tomber aujourd'hui sur la 4e édition du Carrefour de l'Emploi, organisée par le ministère du Travail. Retour dans un instant sur le moment d'échange et de partage d'expérience d'hier. Football, tirage au sort hier des équipes pour le tournoi qualificatif de la CAN 2027. L'RC est logé dans le groupe F, des précisions dans la page sport.
0: La une, après plus d'un mois de suspension, les audiences dans l'affaire d'Itgen ont repris hier devant la CPS à Bangui.
20: Oui, la journée d'hier était consacrée à accuser de crimes de guerre et de crimes contre l'humanité à Gen commis entre février et mars 2014. Les juges ont cherché à connaître son rôle dans ces événements. Le grand point du procès avec Ondiavila Bissayo.
21: À la question de savoir, que connais-tu des événements de Gen? Je ne sais rien. Et celui de Ngwaina? Rien. Où étais-tu au moment des faits? Dans mon choix après avoir été victime du chef Seleka, Ali Waka Waka, qui m'avait torturé. Qui a tué Ali Waka Waka? Je ne sais pas. Qui a ordonné sa mise à mort? Je ne sais pas. Qui a demandé à l'abbé de Djomo de remettre Ali Waka Waka? Je ne sais pas. Un interrogatoire dominé par des réponses négatives et violentes à l'endroit des juges. Alors que François Boibanda alias Balère est présenté par certains témoins et co-accusés lors de leur première audition comme marabout et adjoint de Beina, chef anti-Balaka qui dirigeait au moins 300 éléments que comptait les groupes réunis. Selon les témoignages lus par les juges, il était à l'origine de la création du groupe anti-Balaka de la localité de Ngwaina, dont il était le chef de groupe, localité pionnière de la révolution contre les exactions de Ali Waka Waka, chef Seleka qui opérait à Dingiri. L'accusé mentionne quant à lui qu'il n'a aucun lien avec l'accusé Beina, chef anti-Balaka, et Philemon Kaina, président de la jeunesse de Gen. Le parquet estime que l'accusé n'a pas un bon comportement et demande à la cour de prendre cela en compte. Pour les avocats de la partie civile, l'accusé prend tout à la légère. La défense estime que l'avis du parquet est une intimidation. Il rappelle que la cour doit prendre en compte l'âge avancé et le mauvais état de santé oculaire de l'accusé François Boibanda. Les audiences suspendues vont reprendre demain avec l'interrogatoire au fond de l'accusé François Boibanda d'Ibalère.
0: Près de 5 mois après l'enlèvement de 4 personnes à Bambouti, toujours aucune nouvelle des otages retenus par le groupe armé Azandé Anipigui.
20: L'inquiétude grandit au sein des familles. Sylvie Daoué, mère de l'une des otages, Naomi Topien, lance un nouvel appel pour la libération de sa fille. Elle est au micro de Amit Tidjani.
1: Baba, là, votre président à Bambouchi a rebelle à moi là depuis.
2: Ma fille était partie l'autre jour à Bambouchi pour l'élection du président de la République. C'est ainsi qu'elle a été kidnappée par des hommes armés. Mes fils et moi sommes allés à maintes reprises voir le président de l'AINE afin qu'il nous trouve une solution, mais sans succès. Les enfants m'ont demandé de prendre mon mal en patience et de retourner à Bosongo. C'est ce que j'ai fait. Mais une fois là-bas, j'étais très inquiète. Je suis donc obligée de revenir ici. À mon retour, ces hommes armés nous ont appelés pour passer le téléphone à ma fille. J'ai alors échangé avec elle afin de connaître sa situation. Elle m'a dit qu'elle allait bien. Je suis ensuite retournée à Bosongo, mais je ne dors plus la nuit, puisque c'est elle qui s'occupe de moi. Jusqu'à aujourd'hui, cela va faire 5 mois qu'elle est dans la brousse, sans aucune communication officielle, ni du président de l'AINE, ni du président de la République. C'est pourquoi je suis venue aujourd'hui pour me plaindre. Peut-être que Dieu me fera grâce afin que ma voix soit entendue et que ma fille soit libérée, pour qu'elle revienne s'occuper de mes petits-fils qui vont à l'école.
20: Pour rappel, les enlèvements avaient eu lieu lors des élections du 28 décembre dernier et parmi les personnes capturées figure la sous-préfète de Bambouchi, Kumba Ndiaye.
0: À moins de 5 km d'Alindao, des centaines d'enfants grandissent sans avoir reçu de moindre vaccin.
20: C'est le constat alarmant de l'ONG CAD après une mission dans les villages de Mangagwe et Papachou dans la Basse-Côte. Selon son coordonnateur national, Boris Parfait Dofio, cette absence totale de vaccin expose ces enfants à de nombreuses maladies évitables dans une région déjà marqué par le manque d'infrastructures sanitaires. Il l'a dit au micro de Jefferson Zikaraba.
22: Ce que nous avons découvert sur le terrain interpelle profondément notre conscience collective. À seulement quelques kilomètres d'Alindao, des enfants grandissent encore sans avoir reçu le moindre vaccin depuis leur naissance. Cela traduit non pas un manque de volonté des communautés, mais les conséquences directes de l'enclavement, de la pauvreté et de l'insuffisance d'accès aux services sociaux de base. Malgré la vision et les efforts engagés par le président de la République et le gouvernement pour rapprocher les services essentiels des populations, certaines communautés restent encore difficilement atteignables et nécessitent des réponses plus renforcées et coordonnées. La situation des femmes enceintes est particulièrement préoccupante. Beaucoup traversent leur grossesse sans consultation prénatale, sans assistance médicale et parfois sans aucune protection vaccinale. Certaines parcourent plusieurs kilomètres à pied, souvent dans des conditions extrêmement difficiles, simplement pour chercher des soins.
20: L'intégralité des échanges de Boris Parfait Dofio, coordonnateur de l'ONG CAD avec Jefferson Zigaraba, est à suivre dans la rubrique Invité de la rédaction.
0: Grogne des élèves de l'établissement Jolie Soir de Bayanga dans la Sangambayeri.
20: Ils protestent contre le faible taux de réussite au concours blanc dans la localité. Les mécontents ont porté les clés de toutes les salles de classe, paralysant ainsi les cours. Le récit des faits avec notre correspondant Didier Diakité-Ndi.
23: Selon nos informations, sur 221 candidats, seulement 8 ont été admis au concours blanc dans les 4 établissements de Bayanga. À l'école Jolie Soir, très mécontents, les candidats récalés ont boycotté le cours dans la journée de lundi, emportant les clés des salles de classe. Certains élèves réagissent.
24: Un enseignant nous a demandé de déposer une chaise dans le bureau du directeur de notre école. Mais à notre grande surprise, le même enseignant nous accuse d'avoir pris des clés. Il a même insisté pour qu'on lui donne le nom de la personne qui les a prises, alors que nous ne connaissons pas l'endroit où le directeur a l'habitude de mettre ses clés.
25: Moi, j'ai juste accompagné mon ami pour ramener la chaise dans le bureau du directeur. En sortant, nous avons vu un groupe d'élèves qui criait sur un enseignant. C'est ainsi que mon ami les a interpellés sur leurs attitudes. En tout cas, je suis innocent.
23: La police de Bayanga a arrêté 3 mineurs de cette grève afin de retrouver les clés des salles de classe. Ignace Manon, directeur de l'école Jolie Soir A, donne son avis.
26: Le secteur scolaire de Bayanga 1 avait organisé le concours blanc. Le concours s'est déroulé et la proclamation, c'était le mercredi 13. Pour le centre scolaire de Bayanga, il y avait seulement 8 admis. Et l'école Jolie Soir A, néant, et l'école Jules Soir B un seul admis. C'est par rapport à ça que les candidats de l'école jeudi soir ont manifesté leur colère et entré en force dans la direction de l'école jeudi soir A pour voir leur copie d'examen. Et quand ils m'ont vu en train de venir, en sortant, ils ont profité pour enlever les trousseaux de clés qui étaient sous la fenêtre et que les portes sont toujours verrouillées jusqu'à présent.
23: Pour Freddy Izana, chef de secteur scolaire, c'est une situation regrettable.
3: Même dans des grands établissements, parfois les concours blancs, on délibère ça étant néant aussi parce que les notes ne sont pas appropriées vraiment au niveau des élèves. J'ai appelé le bureau des parents d'élèves pour qu'ils puissent vraiment trouver une solution, qu'ils puissent permettre à ces élèves-là aussi vraiment de continuer leurs études.
23: Les activités scolaires restent paralysées dans cet établissement de Bayanga. Bayanga, Didier Diakietendi, Radio Ndekiluka.
0: Nathan, la 4e édition du Carrefour de l'Emploi prend fin aujourd'hui.
20: Et oui, cela depuis hier, les entreprises présentent les opportunités aux demandeurs d'emploi et étudiants venus pour la circonstance. Marcia Sevmitisinga nous en parle.
4: Le ministère du Travail veut à travers cette initiative offrir davantage d'occasions aux jeunes de décrocher les opportunités. Au-delà de la visibilité de son entreprise, Daniel Ago, responsable technique de l'entreprise Soudiga, offre aux étudiants en fin d'études des formations avec des chances d'embauche.
5: On aimerait se faire connaître aussi, voilà, que les gens sachent que nous sommes présents en Centrafrique aussi. Il n'y a pas de laboratoire, il n'y a pas de travaux pratiques pour les étudiants qui sont surtout dans le domaine de la technologie. Donc nous, on les forme sur tout ce qui est pratique. Quand ils sortent en tant qu'ingénieurs ou bien en tant que techniciens, quand ils sortent, on leur montre carrément tout ce qui est pratique au fait.
4: Le centre de formation agroalimentaire de Mbaïki participe également à ce carrefour de l'emploi. Pour Prince d'Ota, responsable de production, le défi, c'est de promouvoir la transformation des produits locaux.
6: Le centre de Mbaki accueille vraiment les jeunes en fait, dans le sens de transformer et mettre en place le système de HACCP qui n'est rien que la prévention des dangers alimentaires.
4: La visite des stands a suscité l'envie de l'entrepreneuriat chez certains étudiants. Console Ndaposo est en première année de génie industriel à l'université de Bangui.
7: Oui, j'ai trouvé beaucoup de choses et j'ai eu à découvrir pas mal de choses ici, comme la fabrication des savons, des thés, des miels industrialisés, tout et tout. Donc, c'est ce que j'ai eu à découvrir. Et j'ai également eu à faire l'entrepreneuriat sur les gâteaux, plein de choses.
4: Tu pourras désormais être entrepreneur ?
7: Oui.
4: Eliott, un autre étudiant, est passionné par les explications des responsables de l'ENERCA.
8: Dans l'ENERCA, on nous a vraiment parlé sur l'énergie centrafricaine et ça m'a vraiment beaucoup impressionné pour entrer dans l'ENERCA et travailler et développer aussi.
4: Les moments d'échange et de partage d'expériences ont aussi marqué cette journée. Les participants ont été édifiés sur la création et la gestion des entreprises.
0: En sport, la Confédération africaine de football a dévoilé hier à travers un tirage au sort les groupes pour le tournoi qualificatif de la Coupe d'Afrique des Nations CAN 2027.
20: La République centrafricaine évoluera dans le groupe F de ses éliminatoires de la Coupe d'Afrique des Nations 2027 aux côtés du Burkina Faso, du Bénin et de la Mauritanie. Des précisions de Bonaventure Ngomba Katikiro.
9: Le verdict de ce tirage au sort a placé la RCA dans le groupe F marqué par la présence de deux nations ayant récemment pris part à la CAN 2025 au Maroc, notamment le Burkina Faso et le Bénin. Ces deux nations s'annoncent comme des adversaires sérieux dans la course aux deux places qualificatives. Pour les fauves de Bazou Bangui, l'équation reste la même depuis des années, transformer le potentiel en qualification. Jamais qualifié pour une phase finale de CAN, la RCA se retrouve une fois de plus à l'aube d'une campagne décisive, portée cette fois-ci par un vent de renouveau. Lors de la dernière fenêtre FIFA en mars dernier, le staff technique a rassemblé 30 joueurs à Bangui, signe d'une volonté claire de tout faire pour décrocher cette première qualification. Ce stage a permis d'installer une cohésion et d'observer des profils prometteurs. Résultat, des prestations jugées satisfaisantes par le public de Bangui. Mais l'optimisme doit composer avec la réalité de terrain. Le Burkina Faso, habitué des grandes compétitions, dispose d'une solide expérience et d'un effectif aguerri. Le Bénin, en progression constante, reste une équipe difficile à manœuvrer, tandis que la Mauritanie, désormais installée dans le paysage africain, ne cesse de gagner en maturité. Face à ses adversaires, la RCA devrait faire preuve de constance, même si elle est privée de jouer à domicile, qui est aussi un atout pour la qualification. Alors, la RCA peut-elle enfin franchir le cap? Les Fauves semblent avancer sur une base plus solide, une préparation plus structurée et une confiance retrouvée. La route vers la CAN 2027 est encore longue, mais une chose est sûre, la République centrafricaine n'aborde plus cette campagne comme un simple outsider. Elle veut croire et surtout, elle veut prouver.
0: Pour finir, Nathan, les choses se précisent pour la reprise du championnat de la Ligue de Bangui.
20: La Fédération centrafricaine de football a publié sur sa page Facebook la liste des candidats retenus pour les postes du bureau de la Ligue. L'assemblée élective est prévue ce samedi au siège de la Fédération. 19 clubs masculins et 10 clubs féminins sont officiellement engagés pour cette nouvelle saison. C'est tout pour ce journal sur Radio Ndekeluka. On se donne rendez-vous à 7h pour la version langue nationale Sango.
0: 6h passées de 13 minutes. Nous mettons une petite pause afin de suivre l'invité de la rédaction.
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0: L'invité de ce mercredi est Boris Parfait Dofio, coordonnateur de l'ONG CAD, coopérative Action pour le développement. Dans son échange avec Jefferson Zigaraba, il brosse la situation sanitaire dans les villages Mangabe, Pakachu, proche d'Alindao, où des centaines d'enfants sont exposés à des maladies évitables faute de vaccins.
13: Boris Parfait Dofio, bonjour.
14: Bonjour, monsieur le journaliste.
13: En l'espace de 2 mois, vous avez identifié dans 2 villages proches d'Alindao, Mangabe et Kwakachu, plus d'une centaine d'enfants n'ayant jamais reçu de vaccin. Pouvez-vous nous en dire davantage?
14: Ce que nous avons découvert sur le terrain interpelle profondément notre conscience collective. À seulement quelques kilomètres d'Alindao, des enfants grandissent encore sans avoir reçu le moindre vaccin depuis leur naissance. Cela traduit non pas un manque de volonté des communautés, mais les conséquences directes de l'enclavement, de la pauvreté et de l'insuffisance d'accès aux services sociaux de base. Malgré la vision et les efforts engagés par le président de la République et le gouvernement pour rapprocher les services essentiels des populations, certaines communautés restent encore difficilement atteignables et nécessitent des réponses plus renforcées et coordonnées.
13: Si les conditions sanitaires des enfants sont précaires, qu'en est-il des femmes enceintes?
14: La situation des femmes enceintes est particulièrement préoccupante. Beaucoup traversent leur grossesse sans consultation prénatale, sans assistance médicale et parfois sans aucune protection vaccinale. Certaines parcourent plusieurs kilomètres à pied, souvent dans des conditions extrêmement difficiles, simplement pour chercher des soins. Cette réalité nous rappelle combien il est urgent de renforcer davantage les mécanismes de santé communautaire dans les zones rurales.
13: Mais qu'est-ce qui peut justifier que les populations de ces localités soient exclues de la prise en charge sanitaire?
14: La principale difficulté reste l'accessibilité. Pendant la saison des pluies, certaines localités deviennent presque totalement coupées du reste du pays. Les routes sont impraticables, les moyens de transport sont rares et extrêmement coûteux pour les familles déjà fragilisées par la pauvreté. Malgré les efforts importants consentis par les autorités et partenaires, les défis logistiques et humanitaires dans certaines zones rurales exigent encore davantage d'investissements structurants et de proximité.
13: En dehors du volet santé, Boris, dites-nous, et quels sont les autres défis auxquels se confrontent les habitants des villages Mangabe et Kwakachu?
14: Les besoins sont immenses et multidimensionnel. À Kwakachu et Mangabe, il n'existe pratiquement ni école fonctionnelle, ni centre de santé, ni marché, ni accès sécurisé à l'eau potable. Les populations consomment l'eau de sources non aménagées, avec des risques sanitaires très élevés, exposant à des maladies hydriques récurrentes. Nous observons également des cas préoccupants de malnutrition infantile liés à l'insécurité alimentaire et à la cherté de la vie. À cela s'ajoute aujourd'hui l'accueil de nouveaux réfugiés soudanais dans la zone, ce qui accentue davantage la pression sur des communautés déjà extrêmement vulnérables.
13: Si les populations de Mangabe et de Kwakachu situées à moins de 100 km d'Alindao vivent dans une précarité sans précédent, que dire alors de celles qui se trouvent au-delà?
14: La situation devient encore plus alarmante dans les localités situées à plus de 100 km d'Alindao. À Mingala ou à Zunginja, nous avons rencontré des communautés vivant dans un isolement extrêmement préoccupant. Après les incendies dévastateurs à Zunginja, plusieurs familles avaient tout perdu. Grâce aux évaluations et aux plaidoyers menés par CAD, ces populations ont pu bénéficier d'une assistance humanitaire de l'OIM. Mais cela montre surtout qu'avec une présence de proximité et une écoute attentive des communautés, il est possible de sauver des vies et de restaurer la dignité humaine, même dans les zones les plus reculées.
13: Parlons de l'éducation. Pourquoi dans ces villages l'éducation n'est pas effective?
14: L'accès à l'éducation reste un défi majeur. Beaucoup d'enfants parcourent chaque jour de longues distances à pied pour rejoindre Alindao Centre en traversant la brousse et parfois des rivières. Cette situation expose particulièrement les jeunes filles à des risques de violence basées sur le genre. Et face à ces dangers, certains parents préfèrent malheureusement garder leurs enfants à la maison. Nous risquons ainsi de voir toute une génération privée d'éducation simplement parce qu'elle est née dans une zone enclavée.
13: Avez-vous d'autres projets en vue pour le bien-être de la population des villages cités si haut?
14: Oui, notre engagement continue. Nous renforçons actuellement les stratégies avancées de vaccination afin d'atteindre tous les enfants zéro dose et les femmes enceintes encore exclues des services de santé. Nous développons également des actions de sensibilisation sur la santé nutritionnelle pour prévenir les cas de malnutrition infantile. Et parallèlement, nous poursuivons un plaidoyer actif auprès des partenaires et bailleurs afin de soutenir les approches intégrées combinant santé, accès communautaire et résilience locale. Nous croyons profondément que la vision des plus hautes autorités du pays pour une république plus équitable et inclusive peut devenir une réalité concrète si les efforts de terrain sont davantage soutenus et valorisés.
13: Boris Parfait d'Ofio, merci.
14: C'est à moi de vous dire merci.
0: Merci à ceux qui écoutent Radio Nekiluka. Venez de suivre l'invité du jour, Boris Parfait d'Ofio. Il est coordonnateur de l'ONG CAD, qui signifie Coopérative Action pour le Développement. Il répondait aux questions de Jefferson Zigraba sur la situation sanitaire dans les villages Mangambe et Pakachu, proche d'Alindao. Vous êtes à l'écoute de Radio Nekiluka, 6h passées de 21 minutes. Nous allons marquer une petite pause avant de passer à la chronique. Un jour, une question. Restons à l'écoute de Radio Nekiluka.

0: tu ne dis que Lucas? Un jour, une question.
1: Dites-moi, est-ce que le mensonge détruit la personnalité?
0: Vous savez, le mensonge peut affecter la personnalité, mais il ne la détruit pas automatiquement. Tout dépend de sa fréquence, de ses motivations et la manière dont la personne vit avec. Quand quelqu'un ment souvent, plusieurs effets peuvent apparaître. Nous allons d'abord parler de la fragmentation de l'identité. Maintenir plusieurs versions de soi demande un effort constant. À force, la personne peut ne plus savoir clairement qui elle est réellement. Nous parlons également de la perte d'authenticité. Les relations deviennent construites sur une image plutôt que sur la réalité, ce qui peut créer un sentiment de vide ou d'isolement. Plus on ment, et ça devient facile et le cerveau réduit peu à peu le sentiment de gêne ou de culpabilité. Craindre d'être découvert peut provoquer du stress et certaines personnes finissent aussi par devenir méfiantes envers les autres. Et on parlera également de l'atteinte à l'estime de soi. Lorsqu'une personne sait qu'elle joue un rôle, elle peut avoir du mal à se respecter elle-même. Mais il existe aussi des nuances. Certains mensonges sont défensifs, peur, honte, survie sociale. D'autres sont occasionnels et ne transforme pas profondément la personnalité. Une personne qui ment peut changer si elle retrouve un espace où elle peut être honnête sans se mentir ou encore sans se sentir menacée. Donc retenez ceci, le mensonge n'efface pas forcément la personnalité, mais un mensonge répété et devenu mode de vie peut éloigner quelqu'un de sa personnalité réelle. Prenez soin de vous et à tout de suite.
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0: La météo sur Radio Ndikiluka. Alors, nous commençons par la ville de Mboki. Pour ceux qui nous suivent, Mboki. Ce matin, Mboki, 22 degrés de température en raison de l'humidité. De nombreux nuages, aussi quelques belles éclaircies. Possibilité d'averse en fin de matinée. L'après-midi, Mboki, la température va monter à 31 degrés. Le ressenti sera de 41 degrés. Le ciel se couvrira progressivement avec évolution orageuse. Le soir, Mboki, 24 degrés de température en ressenti de 26 degrés en raison de l'humidité et le ciel va se dégager, mais il y aura une persistance d'un risque orageux. Averse faible, de plus en plus rare. La nuit plus tard, Mboki, 22 degrés température, brumes et brouillards. Et aux alentours de Mboki, même température. À Soudi, même température.

Bangui, du côté de Zongo, même température, Vembako, même température, Adanzi, même température, Delibama, même température, et sur la route de Mbaïki, à proximité de Bangui, même température. Prenez soin de vous, à tout de suite.

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0: mama konji
2: oui usma
0: oh là là mais vous avez perdu la tête.
2: Ah,
0: oui, oui, oui, voilà,
2: bonjour, Boyo.
3: Oui, bonjour.
0: Alors, écoutez, en plus de l'autre, là, le chèque que je vous ai remis l'autre jour, de 50 milliards de dollars, et là, j'ai décidé de vous amener au moins deux immeubles. Deux immeubles en enrobé. Oui. Et puis, on va goudronner la devanture de votre maison. Et vous aurez accès à un visa de long séjour pour passer au moins un an en Europe avant de revenir.
2: Merci.
0: Ça, tout ça, c'est pour vous encourager parce que vous avez fait un travail remarquable dans le village.
3: Boyo.
0: Voilà.
1: Ah, maman, vous avez un mozo comme.
0: Eh, Ousmane. Oh là là.
2: Assalamu alaikum.
0: Ça va?
1: Alaikum salam.
0: Oh là là.
1: Ah, maman, vous avez dit. Ah, mozo, quoi, mozo, quoi, quoi, quoi, quoi, quoi, quoi,
0: voilà, voilà.
1: Ah, vous, quoi, quoi, quoi, quoi, quoi, Chagana mozo
0: le village doit développer comme ça. On doit encourager Mama Kundi parce qu'elle a fait un travail remarquable.
3: Ah, non, t'as bien la soeur.
0: À quoi ce monsieur n'était village chaud? Là, comme le jour, un gars a corrigé tout le monde. Pour les gars, c'était le monsieur de tout connaissant le monde, et que le gars connaissant. Mais ben, oh, monsieur, il n'y a pas de
1: gangou.
0: Là, il me tenait comme un bug de gavit au joka au tas, beaucoup tout couche et tout gagnum. Et puis, me bat, me l'inga, c'était tout collision, me gagnum. Me tinga, père, maman. Mais tu ne peux pas dire quoi, c'est M. le chat.
1: Il est là, mon Kundi. Papa, il a coupé tout le temps. Et Bolitin, Gangou. Papa, il y a encore une question. Tu es 8
0: mètres.
1: Mais tu es maman, Kundi. Maman, ça a quoi, mais tu es
0: là. Mettre à quoi,
1: donc,
3: il y a un
1: question. Et donc, on va vite faire quoi,
3: Tiro,
1: vous allez nous donner
3: le matin.
1: Tu te l'aimes.
3: Papa,
1: courage, maman, Kundi.
3: Imbala unyo.
0: Mama
3: kunzi.
2: Mama
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0: Eh eh. Quand les bonnes personnes sont en pleine discussion.
3: Bi tene. Imozo.
0: Ferme ta bouche.
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0: mbala lege. Mama kunzi. J'ai envoyé.
3: Boyo vini a tene.
0: Écoute, j'ai envoyé ma femme en Europe pour commander un gros boubou en Europe.
3: Mama kunzi.
0: Voilà.
3: A yusu quoi fadai.
0: Et fil en or. Voilà.
3: A yusu fadai quoi la maniso. 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
0: oui.
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2: 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Moi, il nous commence à la
3: haute. Mike, tu le rends zanada, cochon de 8m32, zanada.
4: 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marqué la date du 20 mai dans le monde juste après ce sketch du jour. Alors, nous commençons par la journée mondiale des abeilles. Cette journée existe pour sensibiliser à l'importance des abeilles et d'autres pollinisateurs dans l'alimentation, la biodiversité et l'équilibre des écosystèmes. Nous rappelons qu'elle est célébrée chaque année le 20 mai, une date choisie en hommage à Anton Janza, considéré comme l'un des pionniers de l'apiculture moderne au 28e siècle. J'allais dire au 18e siècle, autant pour moi, la journée a été officiellement adoptée par l'Organisation des Nations Unies en 2017. Nous remontons le 20 mai 1902, Cuba devient officiellement indépendante après l'occupation américaine, suivant la guerre hispano-américaine. Vous êtes à l'écoute de Radio Ndikiluka, toujours le 20 mai, pour parler des événements qui ont marqué la date du 20 mai. Alors si on jette un coup d'œil comme ça dans l'histoire sociale, le 20 mai 1981 aussi lié à la création de la Confédération nationale des travailleurs de Centrafrique, une importante organisation syndicale centrafricaine. 6h52 minutes, passons maintenant à la chronique Un jour, une chanson, et n'oubliez pas, après cette chronique, nous allons nous apprêter pour la version en sango de notre journal.

je suis Mademoiselle Vinia Ahmed Fatine. La chanson de Jack et Carla, M'envoler, j'aime trop. C'est la chanson que j'adore. M'envoler, ça veut dire de quitter de l'étape à l'étape. Par exemple, quitter de la gare.

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4: Maman, Tu autonomes de la woman, il y a
3: des sans frein.
5: 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Disons que quand il m'a dit auto, mou l'oro, maninga, sauf que l'auto n'a pas. Tiro, auto, tu
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2: L'expression mettre les bâtons dans les roues à quelqu'un. Mettre, verbe transitif, du latin mitere, envoyer, placer quelque chose ou quelqu'un dans un endroit déterminé, disposer sur le corps, porter, ajouter une chose à une autre, introduire, placer dans une certaine position, employer certains moyens à quelque chose, dépenser, modifier la forme de quelque chose, prendre une certaine position, commencer à être dans tel état, à faire telle action. Bâton, nom masculin, du latin bastum, long morceau de bois rond qu'on peut tenir à la main et qui sert à s'appuyer, à frapper, etc. Très vertical que font les enfants qui apprennent à écrire, que l'on trace pour compter, etc. Roue, nom féminin, du latin rota, organe de forme circulaire destiné à tourner autour d'un axe, passant par son centre, et qui permet à un véhicule de rouler. Objet circulaire que l'on fait tourner. Quelqu'un. Pronom indéfini indique une personne indéterminée entre plusieurs. L'expression « mettre des bâtons dans les roues à quelqu'un » signifie « créer des obstacles, compliquer les choses ou empêcher quelqu'un d'avancer dans ce qu'il veut faire, saboter les efforts de quelqu'un. » Expression « mettre les bâtons dans les roues à quelqu'un » Bamboupa. 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

Tu es aux agents, tu m'en sais pourquoi? Parce que bien, il y a bien soit les conseillers, parce que bien soit mon Nanguna chercher à manger à la soupe à la faire de espoir dans son billet, bien soit Mingisola. Donc, bien, ma bien, il y a un courage, il y a un moral parce que motivé, il y a une journée pour les

0: Il est déjà 8h sur Radio Ndikiluka. Démarrons la matinale service avec Nathan de Saint-Stéphane et Ngombe. Bonjour Nathan.
1: Bonjour Elvire Kentombe, confort d'écoute à tous. Après plus d'un mois de suspension, les audiences dans l'affaire dite Gen ont repris hier devant la Cour pénale spéciale à Bangui. La journée d'hier était consacrée à accuser de crimes de guerre et de crimes contre l'humanité à Gen, commis entre février et mars 2014. Les juges ont cherché à connaître le rôle de François Boibanda alias Balère dans ces événements. Les grands points du procès avec Anjavila Bisayo.
2: À la question de savoir, que connais-tu des événements de Gen? Je ne sais rien. Et celui de Ngwaina? Rien. Où étais-tu au moment des faits? Dans mon champ, après avoir été victime du chef Sedeka, Ali Waka Waka, qui m'avait torturé. Qui a tué Ali Waka Waka? Je ne sais pas. Qui a ordonné sa mise à mort? Je ne sais pas. Qui a demandé à l'abbé de Jomo de remettre Ali Waka Waka? Je ne sais pas. Un interrogatoire dominé par des réponses négatives et violentes à l'endroit des juges. Alors que François Boibanda alias Balère est présenté par certains témoins et co-accusés lors de leur première audition comme marabout et adjoint de Beina, chef anti-Balaka qui dirigeait au moins 300 éléments que comptaient les groupes réunis. Selon les témoignages lus par les juges, il était à l'origine de la création du groupe anti-Balaka de la localité de Ngwaina, dont il était le chef de groupe, localité pionnière de la révolution contre les exactions de Ali Waka Waka, chef Seleka qui opérait à Dingiri. L'accusé mentionne quant à lui qu'il n'a aucun lien avec l'accusé Beina, chef anti-Balaka, et Philemon Kaina, président de la jeunesse de Gen. Le parquet estime que l'accusé n'a pas un bon comportement et demande à la cour de prendre cela en compte. Pour les avocats de la partie civile, l'accusé prend tout à la légère. La défense estime que l'avis du parquet est une intimidation. Il rappelle que la cour doit prendre en compte l'âge avancé et le mauvais état de santé oculaire de l'accusé François Boibanda. Les audiences suspendues vont reprendre demain avec l'interrogatoire au fond de l'accusé François Boibanda dit Balère.
1: Autre actualité, près de 5 mois après l'enlèvement de 4 personnes à Bambouti, toujours aucune nouvelle des otages retenus par le groupe armé Azande Anipigbe. L'inquiétude grandit au sein des familles. Sylvie Dawé, mère de l'une des otages, Naomi Topien, lance un appel pour la libération de sa fille. Et le micro de Hamid Tidjani.
3: Baba Lani Mnengeshimbi, le Gundalji, votre président à Bambouti, a rebelle à moi là depuis.
4: Ma fille était partie l'autre jour à Bambouti pour l'élection du président de la République. C'est ainsi qu'elle a été kidnappée par des hommes armés. Mes fils et moi sommes allés à maintes reprises voir le président de l'AINE afin qu'il nous trouve une solution, mais sans succès. Les enfants m'ont demandé de prendre mon mal en patience et de retourner à Bosongo. C'est ce que j'ai fait. Mais une fois là-bas, j'étais très inquiète. Je suis donc obligée de revenir ici. À mon retour, ces hommes armés nous ont appelés pour passer le téléphone à ma fille. J'ai alors échangé avec elle afin de connaître sa situation. Elle m'a dit qu'elle allait bien. Je suis ensuite retournée à Bosongo. Mais je ne dors plus la nuit, puisque c'est elle qui s'occupe de moi. Jusqu'à aujourd'hui, cela va faire 5 mois qu'elle est dans la brousse, sans aucune communication officielle, ni du président de l'AINE, ni du président de la République. C'est pourquoi je suis venue aujourd'hui pour me plaindre. Peut-être que Dieu me fera grâce afin que ma voix soit entendue et que ma fille soit libérée, pour qu'elle revienne s'occuper de mes petits-fils qui vont à l'école.
1: Pour rappel, les événements avaient eu lieu lors des élections du 28 décembre dernier et parmi les personnes capturées figure la sous-préfète de Bambouti, Kumba Ndiaye. Actualité à l'international en République démocratique du Congo, l'opposition tente de se structurer face au projet de révision de la Constitution. Tout est parti d'une déclaration du président Félix Tshisekedi le 6 mai dernier. Lors d'une conférence de presse, il a laissé entendre qu'un troisième mandat pourrait être envisagé à condition de passer par un référendum constitutionnel. Une position immédiatement dénoncée par plusieurs partis d'opposition, aussi bien dans le pays qu'en exil. En réponse, une nouvelle plateforme a vu le jour hier à Kinshasa, dénommée la C64 pour Coalition Article 64, en référence à l'article de la Constitution qui encadre le droit à la résistance citoyenne. Ces initiateurs promettent de s'organiser pour barrer la route à toute tentative de modification de Constitution. Football, les choses se précisent pour la reprise du championnat de la Ligue de Bangui. La Fédération Centrafricaine de Football a publié sur sa page Facebook la liste des candidats retenus pour les postes du bureau de la Ligue. L'assemblée élective est prévue ce samedi au siège de la Fédération. 19 clubs masculins

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0: Et là, nous allons embrasser ce titre avec Fally Poupa, signé Attente. Et donc, très très bientôt, viendra l'heure de vous aviser communiqué.
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0: Attente, tel était le titre de ce beau morceau signé par Fally Ipupa. Là, nous embrassons le thème de vos avis et communiqués.
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Et nous démarrons ainsi la lecture de vos avis et communiqués sur Radio Ndekeluka. Le CAPMEA a reçu un financement du groupe de la Banque mondiale par l'entremise du projet d'investissement et de compétitivité des entreprises pour l'emploi, en abrégé ICAMPET, afin de redynamiser le secteur privé centrafricain en général et les PME, PMI en particulier. C'est dans cette optique que le dit centre se propose cadre de recruter une formatrice ou un formateur devant renforcer les capacités de ses cadres en coaching d'entreprise. Le formateur aura pour mission de concevoir les outils didactiques de formation relatifs en coaching d'entreprise, former les cadres du CAMEA à l'utilisation des outils, rédiger le rapport de fin de formation. La durée de la prestation du candidat retenu sera de 7 jours ouvrables. Les candidats seront présélectionnés sur la base de leur dossier de candidature suivant les critères retenus par le CAPMEA. Ils doivent répondre aux qualifications suivantes. Formation au profil Bac plus 5 minimum en économie, gestion, finance d'entreprise, management ou tout autre diplôme jugé équivalent. Avoir une expérience professionnelle pertinente d'au moins 3 ans en coaching d'entreprise. Avoir une expérience dans la maîtrise des techniques participatives, avoir une bonne maîtrise de l'écosystème des PME, PMI, TPE en Centrafrique. Le CAMEA invite par conséquent les candidats intéressés par cet avis à présenter leur dossier de candidature qui doivent contenir une lettre de motivation adressée au directeur général du CAMEA, un curriculum vitae daté et signé, les copies légalisées, les diplômes ou certificats, les copies des attestations de service faits et une copie de la pièce d'identité nationale ou passeport. Seuls les candidats retenus à l'issue de l'évaluation de leur dossier seront invités pour une séance d'entretien. Les personnes intéressées par cet avis peuvent obtenir des informations supplémentaires ainsi que les termes de référence au secrétariat de la direction générale du CAPMEA de 8h à 15h. Les inscriptions d'intérêt doivent être déposées à l'adresse mentionnée ci-dessous au plus tard le vendredi 29 mai à 15h et porter la mention « Recrutement d'un formateur pour le module en coaching d'entreprise ». Les dossiers de candidature seront déposés sous pli fermé au secrétariat de la direction générale du CAMEA 6 au 14 Villa numéro 11 derrière le ministère des Affaires étrangères et des Centres africains de l'étranger ou par mail à l'adresse suivante capmea@rca.gmail.com, tout en minuscule et bien collé. La commission du bassin du lac Tchad en abrégé CBLT, en collaboration avec le gouvernement centrafricain, l'Union européenne et la République fédérale d'Allemagne, organise sous le très haut patronage de son excellence professeur Foster Konstalira, président de la République, la cérémonie officielle du lancement du programme régional Tchad Water Management le 20 mai, c'est-à-dire aujourd'hui, à l'hôtel Leder Plaza de Bangui, financé conjointement par l'Union européenne et le ministère fédéral allemand de la coopération économique et du développement. Les personnes s'inscrivent dans le cadre de l'initiative Team Europe pour la gestion des eaux transfrontalières en Afrique. Il vise à renforcer la coopération régionale et la gestion durable des ressources en eau du bassin du lac Tchad au bénéfice des populations et des États membres de la CBLT. Cette cérémonie de haut niveau réunira les autorités nationales, les représentants des États membres de la CBLT, les partenaires techniques et financiers ainsi que les représentants diplomatiques et institutionnels. Elle sera suivie de la coupure symbolique du rebond de l'antenne du programme à Bangui. Nous poursuivons la partie française. Vous avez communiqué cette fois-ci avec MSF, Médecins sans frontières, qui est une organisation médicale et humanitaire internationale sans but lucratif, agissant en vertu des principes du droit au secours humanitaire et d'éthique médicale internationale. Dans le cadre de sa mission en République centrafricaine, MSF souhaite lancer un appel à manifestation d'intérêt pour l'identification et la présélection d'entreprises de construction de référence pouvant assurer la réalisation de travaux de construction et de réhabilitation tout corps d'État hors électricité pour la transformation d'un entrepôt à Bangui. Le projet inclut isolation du bâtiment principal par panneau PIR mur plus plafond,
cloisonnement intérieur du bâtiment principal, construction d'annexes, guérite gardien, local générateur, réhabilitation des sanitaires, remise en état des réseaux d'approvisionnement d'eau et du système de traitement des eaux usées. Certains travaux à réaliser nécessiteront de procédures de validation des matériaux très stricts, notamment des matériaux de finition. Tranche estimée de budget supérieur à 50 millions de francs CFA. Les montants cités représentent une généralité et ne présument pas du montant du marché final. Ces tranches estimatives ont pour objectif de permettre aux soumissionnaires de positionner sur le présent marché. Le dossier à fournir est constitué des annexes suivantes. Annexe 1, questionnaire entreprise à remplir. Annexe 2, justificatif à fournir. 3. Lettre d'engagement de l'entreprise soumissionnaire. 4. Charte MSF à remplir et signer. Code de conduite MSF à remplir et à signer également. Ces annexes seront à demander par mail à Yangvang Bangbunga, voire coordonnées ci-dessous. Les entreprises intéressées sont priées de soumettre sous format papier les candidatures auprès de Médecins Sans Frontières, France, 5e arrondissement Bansvi, derrière ambassade du Chine Bonguer Seya, avec la mention appel à manifestation d'intérêt. Au téléphone également 75 77 15 04, le 73 00 25 36, ou encore contact Yangon Bangbunda, courriel MSF2F en minuscule, -6 Bongui -6 construction @ paris.msf.org. Et ceci est à effectuer avant le 10 juin 2026 à 16h30 au plus tard. Toute candidature soumise au-delà de cette date sera rejetée. 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Et voilà, si vous nous suivez sur Radio Ndeke Locale 100.9 FM, voilà, nous en avons fini pour vous aviser communiqué. Le reste dans les après-midi, vous pourriez en avoir là.

0: bon équilibre de vie. Pourtant, beaucoup de personnes cherchent des solutions compliquées alors que les habitudes les plus simples sont souvent les plus efficaces. Une peau saine commence par une bonne hygiène. Il ne s'agit pas de laver le visage agressivement plusieurs fois par jour, mais de le nettoyer matin et soir avec un produit doux adapté à son type de peau. Une peau trop décapée produit parfois encore plus de graisse ou devient irritée. L'eau tiède est préférable à l'eau très chaude. L'hydratation joue un rôle essentiel. Boire de l'eau aide le corps à éliminer certaines toxines et permet à la peau de conserver sa souplesse. Une peau déshydratée paraît souvent terne et fatiguée. Vous savez, la beauté de la peau se construit aussi dans l'assiette, c'est-à-dire les fruits, les légumes, les poissons, les noix, les aliments riches en vitamines contribuent à une peau plus équilibrée. À l'inverse, l'excès de sucre, d'alcool ou d'aliments très gras peut favoriser certaines imperfections chez certaines personnes. Pendant le sommeil, la peau se régénère. Le manque de repos peut provoquer des cernes, un teint fatigué et parfois davantage d'imperfections. Dormir régulièrement aide le corps entier, y compris la peau. Et aussi, il faut savoir se protéger du soleil. C'est vrai que le soleil peut donner bonne mine sur le moment, mais une exposition excessive accélère le vieillissement de la peau et peut provoquer des taches. Utilisez une protection solaire si vous avez l'occasion. Est-ce que vous savez que les mains transportent des bactéries et des impuretés ? Toucher ou percer des boutons peut aggraver des inflammations et laisser des marques. Il faut aussi savoir gérer le stress parce que le stress influence aussi la peau chez beaucoup de personnes. N'oubliez pas qu'avoir une peau saine ne dépend pas seulement des produits de beauté, c'est surtout le résultat d'un mode de vie équilibré, de la patience et de la régularité. 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

Attraper le voleur, un titre signé par Makiton sur Radio Ndikiluka, dans le matinal service à côté de ses times. 8h58, donc très très bientôt. Atterrissage dans le monde de 9h à ces times-là, on va suivre les points d'actualité. Droit sangonné à chaque étape et un moment à ton saut, n'a pas continué dans ce même bien à Timakitoche. À cause de Tinzi, au guéri,

0: 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Marquitoche Internet.
1: Voilà, nous avons rassemblé à 9h tapant sur Radio Niki Luka, les points d'actualité de ce mercredi avec Nato de Saint-Stéphane et Ngombe. Rebonjour Nathan.
2: Rebonjour Elvick, Ntombe, confort d'écoute à tous. Après plus d'un mois de suspension, les audiences dans l'affaire Dietgen ont repris hier devant la Cour pénale spéciale à Bangui. La journée d'hier était consacrée à accuser de crimes de guerre et de crimes contre l'humanité à Guen commis entre février et mars 2014. Les juges ont cherché à connaître le rôle de François Boibanda Alès Balère dans ces événements. Près de 5 mois après l'enlèvement de 4 personnes à Bambouti, toujours aucune nouvelle des otages retenus par le groupe Azande Anipibé. L'inquiétude rendue au sein des familles, Sylvie Daouemer, de l'une des otages, Naomi Topia, lance un nouvel appel pour la libération de sa fille. Alors l'international Abuja et Washington ont annoncé hier de nouveaux succès militaires contre les groupes djihadistes responsables de graves violences dans la région. Selon les autorités nigérianes, 175 combattants ont été tués lundi lors d'une 3e vague de frappes aériennes menées dans le nord-est du pays en coordination avec l'armée américaine, un résultat significatif dans la lutte contre ces organisations extrémistes, selon le chef militaire américain au Nigeria. En sport basketball, démarrage demain de la 3e journée du championnat de la Ligue de Bangui au centre Martin Goku. À l'ouverture à 15h, Galactic affrontera Red Star, puis à 17h, Castor City jouera contre Tongolo. 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Je vais vous montrer comment vous avez fait la pression de la fondation de Kelouka, c'est une autre
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0: Un titre de Langa Langa Star sur Radio Ndekiluka. Voilà, en attendant juste le thème de suivre le magazine de Malater. Comme vous le savez, c'est tous les mercredis sur Radio Ndekiluka dans la matinale service. Nous allons bien retrouver Destin de Bonheur Willy Kahn qui revient dans cette émission de Malater pour nous parler des avantages de l'énergie solaire et les conditions d'une installation photovoltaïque. Suivant.
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2: Auditrices et auditeurs, bonjour et bienvenue dans Demain la Terre. Aujourd'hui, nous nous intéressons aux avantages de l'énergie solaire par rapport aux autres sources d'énergie. Comment le solaire contribue à la transition énergétique et à la réduction des émissions de gaz à effet de serre? Comment fonctionne un système photovoltaïque de manière simple? Quelles sont les étapes clés pour installer un tel système? Quels sont les principaux défis solaires en République centrafricaine? Autant des questions que nous abordons avec notre invité Vianney Atim, expert en énergie solaire et photovoltaïque, également fondateur de la société Gira Engineering. Dans la rubrique « Questions à nos experts », un auditeur nous demande « Qu'est-ce que la mission Artemis 2 ?» Nous répondrons à cette question à la fin de cette émission.
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2: Et comme on le fait chaque semaine, commençons par l'actualité environnementale. À Bangui, plusieurs ménages se retrouvent sans abri et lancent un appel à l'aide après les dégâts causés par les fortes pluies d'avant-hier. Une vingtaine des maisons se sont effondrées dans le quartier Koukoulou, dans la commune de Bégoa. Reportage de Bolivis Massambaï.
3: Le constat est visible à l'entrée du quartier Koukoulou. On y voit des poteaux électriques à terre et des toitures de maisons emportées par le vent. Augustin Lambeau, chef du quartier Koukoulou 1, dit avoir recensé une vingtaine de maisons écoulées.
4: Les dégâts sont énormes puisqu'il a plu de manière intense. Cela a provoqué la destruction de nombreuses maisons, celles de mon voisin aussi. Selon les décomptes faits ce matin, 21 maisons se sont écroulées. Cette nuit, certains sinistrés ont même dormi dans les vérandas. Nous demandons alors au gouvernement de nous venir en aide car la situation est grave.
3: Un peu plus loin, nous retrouvons Katoum Aimé, mère de 6 enfants. Le vent a saccagé ses marchandises.
5: Nous avons perdu notre maison ainsi que nos ustensiles de cuisine. La force du vent a déraciné un arbre qui a détruit nos bassines et d'autres objets. Ce sont nos voisins qui nous ont accueillis chez eux. Depuis ce matin, nous essayons de ramasser les effets qui sont récupérables. Ici, nous vendions quelques articles sur une table, mais la pluie a tout détruit.
3: Le quartier Kwatene dans la commune de Bimbo n'a pas non plus été épargné par ces dégâts. Et Dan Yvan, un jeune du quartier, parle de plusieurs maisons détruites.
6: On dénombre 24 maisons écroulées au quartier Pétené dans le secteur Sakai. Pour l'instant, ma famille et moi sommes sans abri. Nous ne savons pas quoi faire. Il faut que les autorités du pays nous viennent en aide.
3: Pour l'instant, les victimes ont le regard tourné vers les personnes de bonne volonté et le gouvernement pour leur venir en aide.
2: Direction la ville de Batangafo dans l'Anfafa, la pollution de la rivière Oam représente un danger pour les populations locales. Ces derniers temps, la situation inquiète les usagers. Reportage de notre correspondant Guy Florentin Andichio.
7: La pollution de la rivière Onfafa impacte les activités économiques des habitants de Batangafo. Cela fait suite à l'exploitation de l'or sur la rivière Ompendé depuis Bozoum. L'utilisation de substances chimiques dans la rivière rend non seulement la vie difficile aux pêcheurs et aux exploitants de sable, mais nuit aussi à la santé des riverains qui utilisent cette eau pour la boisson et pour la lessive. Dorcas Pendé, entouré de ses enfants, vient faire la lessive. Elle s'inquiète pour sa santé et celle de ses enfants.
8: Les enfants qui viennent ici au bord de cette rivière, ils vont parfois en cachette pour en boire l'eau. Si nous n'apportons pas d'eau potable, Nous sommes obligés de boire cette eau avec nos enfants. Et nous tombons malades, eux aussi.
7: Bernardin Ingassé, délégué des Piroguiers, demande au gouvernement de trouver des solutions.
9: Cette rivière est trop coulante, ce qui fait que nous tombons malades à chaque fois que nous en buvons. On ne sait pas quoi faire. Nous demandons au gouvernement de mettre fin aux activités de ces gens qui sont en train de polluer cette rivière.
7: Pour le préfet de l'Omfafa, Aringaté, cette pollution impacte également les espèces aquatiques.
10: Cette rivière, la seule richesse que Dieu nous a donnée est en train de polluer comme ça. Et il y a même des espèces qui étaient là pour faire en sorte que l'eau ne tarie pas. Mais maintenant, les hippopotames, tout ça, là, tu ne peux plus les retrouver. Donc c'est un danger.
7: La rareté du poisson, la disparition des crocodiles, des hippopotames et l'apparition de nombreuses maladies infectieuses sont des conséquences de la pollution de cette rivière. Batangafo, Guy Florentin, Dichou Radio Ndekeluka.
2: Et puis, à l'international, la mission Artemis 2 s'est achevée avec succès par l'amérissage de son équipage dans l'océan Pacifique le 10 avril dernier. La capsule Orion a effectué une rentrée atmosphérique maîtrisée avant de déployer ses parachutes pour un atterrissage sécurisé. Les astronautes ont été rapidement récupérés par les équipes de la NASA, confirmant le bon déroulement du retour. Ce succès renforce la préparation des futures missions lunaires habitées, notamment Artemis 3. Plus de détails à la fin de cette émission.
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2: On avait dit au début de cette émission, nous parlons aujourd'hui des avantages de l'énergie solaire. Pour en discuter, nous recevons sur ce plateau Vianney Atim, expert en énergie solaire et photovoltaïque, fondateur de Gira Engineering. Monsieur Vianney Atim, bonjour.
11: Bonjour Monsieur Ulican, bonjour à vos auditrices et auditeurs, merci de m'avoir invité.
2: Quels sont aujourd'hui les principaux avantages de l'énergie solaire par rapport aux autres sources d'énergie ?
11: Alors il y a deux niveaux de réponse à votre question. Le premier niveau de réponse concerne les énergies renouvelables dans leur globalité. Quand on parle d'énergie renouvelable, on pense à l'hydraulique, on pense à la biomasse et évidemment on pense au solaire photovoltaïque. La source, elle est gratuite. Ça veut dire qu'économiquement, c'est intéressant. Ensuite, les énergies renouvelables, il n'y a pas de rejet de CO2. Le CO2 étant ce qu'on appelle un gaz à effet de serre. On y reviendra peut-être, puisque les gaz à effet de serre, c'est ce qui contribue au réchauffement climatique. Donc on voit que globalement, les énergies renouvelables, c'est intéressant. Ensuite, si on regarde plus spécifiquement le solaire photovoltaïque, il y a plusieurs choses. La première, c'est que on est dans un pays, la Centrafrique, notre cher pays, où on bénéficie d'un ensoleillement qui est intéressant toute l'année. Et donc, lorsqu'on a un panneau solaire photovoltaïque, on produit de l'électricité avec une source qui est quasi gratuite. Mmh. Ensuite, ce qui est aussi intéressant avec le solaire, c'est que la technologie, elle est accessible au plus grand nombre. Mmh. Il n'y a pas besoin d'une technicité élevée. Quand on compare le solaire photovoltaïque à la biomasse, à l'hydraulique ou à d'autres solutions, il n'y a pas besoin d'un niveau technique très élevé pour s'équiper en photovoltaïque. Et dernier élément, c'est que le photovoltaïque, si l'installation elle est faite dans les règles de l'art, ça va fonctionner un certain temps. Il y a juste besoin, la maintenance elle est assez légère et ça c'est intéressant.
2: D'accord, merci beaucoup Monsieur Vianney Atim. Mais dites-nous, comment fonctionne un système photovoltaïque ?
11: Alors, on va énormément simplifier pour nos auditrices et auditeurs. Alors, comment fonctionne un système photovoltaïque ? Le point de départ, c'est la lumière qui nous arrive du soleil. Ça, c'est le point de départ. Ensuite, cette lumière, lorsqu'on installe un panneau, les panneaux en général sont composés, comme on dit, de semi-conducteurs. Et c'est du silicium qu'on utilise en général. Donc la lumière arrive, frappe à la surface des panneaux. Ensuite, au sein dans le silicium, je ne rentre pas dans le détail technique, mais il y a des électrons qui vont se mettre en mouvement, puisque quand on parle d'électricité, en général, il y a des déplacements d'électrons. Ensuite, les électrons se mettent en mouvement et vont créer de l'électricité. Et cette électricité, on va soit l'utiliser directement, soit stocker l'électricité dans une batterie pour pouvoir l'utiliser à un moment opportun.
2: Ok, chers auditeurs, vous pouvez participer à cette émission en appelant le 72 29 52 52 ou bien 75 93 33 33 ou bien via WhatsApp au plus 236 70 08 29 58. On va revenir vers vous, monsieur Vianney Atim. Dites-nous quels sont les composants essentiels d'une installation solaire.
11: Alors, il y a principalement quatre composants principaux. Le premier composant, c'est évidemment les panneaux solaires, puisqu'on a dit c'est le point de départ, c'est ça qui va permettre de capter la lumière du soleil. Mmh. Ensuite, il faut des batteries, parce que dans nos pays, on va stocker l'énergie dans des batteries. Ensuite, il faut ce qu'on appelle un contrôleur de charge. Le contrôleur de charge, il va permettre de piloter la charge des batteries pour pouvoir les protéger quand c'est nécessaire. Et en dernier lieu, le quatrième composant principal, c'est ce qu'on appelle un onduleur. L'onduleur va permettre de convertir le courant qui est dans les batteries en courant alternatif pour que nos appareils au quotidien puissent utiliser l'électricité qui est produite.
2: Mais dites-nous d'abord, quelle est la durée de vie moyenne d'un système photovoltaïque ?
11: Alors, la réponse n'est pas simple. Pourquoi je dis ça ? Parce que tout dépend du composant.
2: Par exemple, un panneau solaire de 2 mètres, par exemple, on peut disposer ça 3 ou 4, voilà, avec des batteries. Ça peut durer combien de temps ?
11: Alors, les panneaux solaires, en général, la durée de vie, c'est entre 18 et 22 ans. Ça dépend de la technologie du panneau. Mmh. Ensuite, lorsqu'on parle des batteries, là aussi, ça dépend du type de batterie. Mmh. Lorsque c'est une batterie solaire, ça peut durer un certain temps. Ça peut durer entre 10 et 15 ans. Ensuite, quand on parle des batteries qui ne sont pas adaptées au solaire, parce que je vois que certains centrafricains l'utilisent, donc on va être entre 5 et 10 ans. Tout dépend finalement de la technologie de la batterie. Ensuite, comme je l'indiquais tout à l'heure, il y a d'autres composants. Il y a le contrôleur de charge, il y a l'onduleur, etc. Mais tout ça dépend des conditions d'utilisation. Ce que les auditeurs et auditrices doivent retenir, donc c'est durée de vie des panneaux de l'ordre de 20 ans, durée de vie des batteries, tout dépend de la technologie de la batterie, mais on va être entre 5 et 15 ans.
2: 75 93 33 33, 72 29 52 52, vous pouvez prendre part à cette émission si vous utilisez des panneaux solaires chez vous à la maison et que vous ne comprenez pas certains détails, vous pouvez nous contacter pour participer à cette émission. Vous êtes là avec nous sur le plateau, monsieur Vianney Atim. Nous rappelons les auditeurs que vous êtes expert en photovoltaïque. Dites-nous quelles sont les étapes clés pour installer un système photovoltaïque.
11: Alors, la première étape, c'est de quel est le besoin. Quand on parle de besoin, c'est je vais prendre l'exemple des installations domestiques, donc les installations qu'on a à la maison. Est-ce qu'on a une télé ? Est-ce qu'on a des ampoules ? Combien d'ampoules ? Est-ce qu'on a un frigo, un congélateur ? Est-ce qu'on a un climatiseur, etc. Donc, il faut commencer par recenser les équipements électriques qu'on a à la maison. Mmh. Ensuite, en fonction de ces équipements électriques, on peut dimensionner l'installation pour répondre à ce besoin. Mmh. Parce que la difficulté, c'est que si on ne part pas du besoin, on va dimensionner une installation qui va être soit sous-dimensionné, c'est-à-dire pas qui ne produit pas assez d'électricité, mmh. ou surdimensionné et produit beaucoup plus d'électricité. Mmh. Donc le point de départ, c'est le besoin. Et ensuite, à partir de ce besoin, on dimensionne l'installation.
2: Mmh. Alors quels sont les critères ? Quels critères faut-il prendre en compte avant l'installation photovoltaïque ?
11: Alors, quand on veut installer des panneaux, déjà, ce qu'il faut absolument éviter, c'est qu'il y ait quelque chose qui vient masquer les panneaux dans la journée. Donc, il faut regarder autour de soi s'il y a des arbres, il y a des immeubles, etc. Il ne faut pas qu'il y ait d'ombre sur les panneaux dans la journée. Mmh. Ça, c'est extrêmement important. Parce que s'il y a de l'ombre, les panneaux ne peuvent plus capter la lumière et donc on ne produit pas d'électricité. Mmh. D'accord ? Ça, c'est la première chose. Et ensuite, ce que je vois souvent quand je me balade dans Bangui, c'est que les panneaux ne sont pas bien orientés. Mmh. Donc, il faut trouver la bonne orientation.
2: D'accord. Et orientation, ensoleillement, type de toiture, etc. Vous pouvez expliquer un peu ?
11: Alors, donc l'orientation, c'est important parce que ce qu'il faut comprendre, c'est que donc le soleil se balade d'est en ouest, hein, oui. sur toute la journée. Donc, oui. si on n'oriente pas bien les panneaux, En fait, on ne bénéficie pas pleinement de la lumière qui nous arrive du soleil.
12: Okay.
11: Ça, c'est la première chose.
12: D'accord. On prend un auditeur, Monsieur Jean-Bertrand, depuis Plateau. Bonjour.
13: Bonjour, monsieur.
12: Vous nous écoutez depuis Plateau. Est-ce que vous utilisez les panneaux solaires chez vous à la maison?
13: Non, je voulais seulement installer une panneau. Là. Je voulais seulement acheter une panneau. Bon. L'électricien m'a dit, quand je voulais, j'avais les télévisions pour ce téléviseur, les ventilateurs, comme ça, il m'a dit d'acheter 4 panneaux de 200 watts et puis 4 piries et l'ondulaire de 40 ampères.
12: Mm-hmm.
13: Bon, j'ai dit, comment ça? Parce que 4 batteries de 200 watts, ça fait 800 watts. Et les panneaux aussi, 4. Les 200, ça fait 800.
12: Effectivement.
13: Mais l'ondulaire, c'est contrôlé déjà, c'est 40. Non. Bon, comme tout, c'est-à-dire qu'il m'a amené le débit. C'est pas que j'écoute l'émission là, je voulais savoir. Parce que vu par rapport à la matinée qu'il m'a dit d'acheter là.
12: Donc vous voulez comprendre, est-ce que.
13: Vu par rapport à la installation.
12: D'accord. Merci beaucoup, monsieur Jean-Bertrand. On va donner la latitude à notre expert de vous expliquer.
11: Oui, bonjour monsieur. Alors, j'ai ramené mon ordinateur en studio. Je peux vous faire le dimensionnement en direct. Ce que je vous propose, c'est de me rappeler les équipements électriques que vous avez à la maison.
12: Monsieur Jean-Bertrand est parti, mais il a parlé de 4 batteries, et il a parlé de 4 panneaux solaires, il a parlé aussi de l'onduleur. Est-ce que ça va marcher, 4 batteries, 4 panneaux solaires? Est-ce que, selon vous, ça peut marcher?
11: Alors, c'est dommage qu'il ne soit pas resté avec nous, parce que j'aurais pu lui proposer une installation sur mesure.
12: Mm-hmm.
11: De ce qu'il nous a dit... 4 panneaux de 200 watts et 4 batteries de 200 ampères heure,
12: oui.
11: On voit tout de suite que l'installation n'est pas dans les règles de l'art. Parce que 4 panneaux de 200 watts, ça ne peut pas charger 4 batteries de 2 ampères heure.
12: Quelle est l'erreur ici?
11: L'erreur, c'est que le nombre de batteries est surdimensionné.
12: Mmh.
11: Il y a beaucoup trop de batteries pour le besoin de votre auditeur.
12: Oui.
11: Donc il faut qu'il se rapproche.
12: Donc il faut que les batteries soient inférieures aux panneaux solaires?
11: Ce n'est pas tout à fait ça la réponse. La réponse, c'est qu'il faut faire un dimensionnement. Il y a des mathématiques, il y a des formules qui existent.
12: Mm-hmm.
11: Il faut faire un dimensionnement et dire précisément à partir de 4 panneaux de 200 watts, il faut X nombre de batteries de telle capacité.
12: Monsieur Jean-Bertrand, vous êtes là encore avec nous?
13: Oui, je suis là.
12: Alors dites-nous, quels sont les composants de votre installation?
13: Le contrôleur de charge, il m'a dit d'acheter 40 ampères.
11: Est-ce que vous pouvez me redonner les équipements électriques que vous avez à la maison?
13: Bon, j'avais 4 panneaux de 200 watts et il m'a dit d'acheter 40 contrôleurs de charge de 40 ampères
11: Oui.
13: Et puis l'ondulaire de 2000 watts.
12: Est-ce que vous avez un réfrigérateur à la maison ou une télé?
13: Non, j'avais un réfrigérateur, mais je n'utilise pas avec le panneau solaire là. Seulement télé, télévision, un poste de téléviseur.
11: Oui.
13: Et ventilateur,
11: oui.
13: Les prises, etc. Les lampes aussi.
11: D'accord. Les ampoules, vous en avez combien à la maison?
13: J'avais 6.
11: Alors, donc, avec ces informations, donc, j'ai entendu une télé, un ventilateur et 6 ampoules. D'accord?
13: Oui.
11: Donc, si vous me laissez 2 secondes, je vais vous dire précisément ce dont vous avez besoin.
12: Alors, si on parle de 6 ampoules, on parle de ventilateurs et autres, est-ce que c'est possible avec ce type d'installation, monsieur Vianney Hadjim?
11: Ah oui, tout à fait. C'est possible.
12: C'est possible.
11: Et je suis en train de faire les calculs là, pour dire à votre auditeur précisément ce qu'il doit acheter. Donc, avec vos équipements là, que vous venez de lister, il vous faut simplement un panneau de 100 watts. Un contrôleur de charge de 50 ampères heure. D'accord. Ensuite, il vous faut un onduleur de 500 watts. Et enfin, on en arrive aux batteries. Il vous faut simplement 2 batteries de 100 ampères heure. Ou alors une batterie de 200 ampères heure.
12: D'accord. Merci pour vos réponses, monsieur Vianney Hadjim, et merci également à Jean-Bertrand depuis Plateau. Alors dites-nous, quelles normes ou bonnes pratiques doivent être respectées si on veut établir un système photovoltaïque?
11: Alors, il y a plusieurs choses. Déjà, il faut dimensionner proprement l'installation. Et ça ne s'invente pas. Donc, j'invite les auditrices et auditeurs qui veulent s'équiper à se rapprocher des professionnels qui peuvent dimensionner l'installation.
12: Mais dans votre organisation, Gira Engineering, vous le faites, non?
11: Tout à fait. Donc, je pourrais laisser mon numéro de téléphone ici ou le numéro de téléphone du gérant de Gira Engineering. Vous appelez, on va vous le communiquer. Vous vous rapprochez de nous et on vous fait le dimensionnement pour que votre installation marche.
12: D'accord. Ouais. Ceux qui utilisent les panneaux solaires à la maison et qui veulent participer à l'émission, contactez 75 93 33 33 pour montrer les difficultés que vous rencontrez dans votre installation. Mais revenons vers vous, quels sont aujourd'hui les défis solaires en République centrafricaine, Monsieur Vianney Hachim?
11: Alors, le principal défi ou la principale difficulté, ça dépend de comment on prend les choses,
12: ouais.
11: c'est le prix. Alors, ce qui est intéressant, c'est que ces dernières années, on voit un double mouvement. Il y a le premier mouvement, c'est que les prix sont en train de baisser et baissent considérablement par rapport à ce qu'on a connu il y a 10-15 ans. Ensuite, le deuxième mouvement, c'est qu'au niveau international, il y a des fonds qui sont disponibles pour financer des projets photovoltaïques. Donc ces deux mouvements sont intéressants. Ensuite, pour un particulier, un centrafricain qui veut s'équiper, ça reste quand même assez cher.
12: Oui.
11: Et nous, au niveau de Gira Engineering, on a mis en place une solution. La solution, elle est assez simple. C'est que vous venez nous voir, on vous fait un devis, vous l'acceptez, on installe les équipements et vous nous versez une mensualité sur un certain nombre de mois. On va prendre un exemple. Si l'installation coûte 500 000 francs, d'accord, on ramène l'équipement, on vous installe, et tous les mois, vous nous versez 50 000 francs sur 10 mois.
12: D'accord. Ok, merci beaucoup. Mais comment voyez-vous l'évolution du photovoltaïque dans les prochaines années en République centrafricaine?
11: Alors, l'évolution, ça rejoint ce que je disais juste avant. C'est qu'avec les deux mouvements, là, les prix qui baissent, les financements qui sont disponibles, le photovoltaïque est appelé à se développer. Et ce qui est aussi intéressant avec le photovoltaïque, c'est que on l'avait dit en introduction, c'est que la source, elle est gratuite. Donc quelque part, il suffit d'investir dans les équipements et ensuite, on a de l'électricité sur 10, 15, 20 ans.
12: Ok, d'accord. Il y a un auditeur qui est là, Franklin, depuis Pétainé. Bonjour.
14: Bonjour, monsieur.
12: Merci, bienvenue dans l'émission Demain la Terre. Vous utilisez des panneaux solaires à la maison. Est-ce que vous avez des difficultés?
14: Non, pour le moment, je n'utilise pas encore les panneaux solaires, mais j'ai l'intention de m'en procurer.
12: Ok, d'accord. Alors, quel est votre avis sur l'utilisation de panneaux solaires en RCA?
14: D'une manière générale, vu les conditions de la fourniture d'électricité, comme elle ne couvre pas la totalité de la ville, donc pour nous autres, les panneaux solaires seraient un moyen de pouvoir nous procurer de l'électricité, plutôt à bas coût.
12: D'accord.
14: C'est un problème de tout, des produits, des panneaux solaires, des batteries, je crois, en RCA qui est encore un peu élevé par rapport à d'autres pays.
12: D'accord, monsieur Franklin, merci beaucoup. Nous allons prendre.
14: J'avais quelques questions.
12: Oui.
14: Votre invité.
12: Allez-y.
14: J'aimerais poser la question à votre spécialiste sur le plateau et savoir si comment nous pouvons détecter les bonnes qualités de batteries. Et surtout. Quelle est la différence entre les batteries de type solaire, sèche et la différence entre les autres batteries qu'on peut peut-être utiliser le courant pour charger, quoi.
12: D'accord. Merci pour votre question. Monsieur Vianney Hachim, vous pouvez...

0: ça peut aussi faire l'affaire. C'est tout est question de budget. Donc, si j'ai un conseil à donner à vos auditeurs, c'est batterie solaire dans un premier temps. Et s'il y a des difficultés financières, prenez des batteries sèches. Vous en avez pour quelques années avant de les remplacer.
1: D'accord, merci beaucoup. On va prendre M. Arthur des Puberkay. M. Arthur, bonjour.
2: Bonjour.
1: Quelle est votre question à notre expert?
2: Ma question, je voulais savoir la différence entre courant voltaïque et celui des barrages hydroélectriques. En termes d'intensité, quel est le plus fort entre les deux courants là,
1: d'accord,
2: les dispositifs là?
1: Merci pour votre
2: Parce
1: question.
2: Que si nous prenons l'autre là, le panneau solaire, nous l'utilisons sur le téléphone là. Arrivant à un moment, le téléphone l'affichait, ça change de couleur, l'affichait devient blanc. Bon, c'est pour cela que je veux savoir qui est à l'origine de ce changement sur ce téléphone aussi. Voilà ma question.
1: D'accord, merci beaucoup. Monsieur Vianney, Atim, vous avez écouté Monsieur Arthur. Il parle quelle est la différence entre l'électricité provenant
0: de l'hydraulique
1: et de photovoltaïque.
0: Alors, il n'y a pas vraiment de différence. La différence se situe au niveau des deux technologies. L'hydraulique, c'est qu'on va utiliser un barrage, et avec ce barrage et la force du courant, on va faire tourner des turbines pour produire de l'électricité. Et contrairement au photovoltaïque, où, comme je l'indiquais tout à l'heure dans l'émission, on va utiliser la lumière qui nous vient du soleil. Après, l'électricité qui est produite, c'est la même.
1: Il parle d'intensité, par exemple. Lorsqu'il branche son téléphone à l'électricité photovoltaïque, il y a une différence.
0: Alors, mon hypothèse, c'est que le problème que votre auditeur a décrit, c'est plus lié à son chargeur ou à la qualité de la stabilité de la tension dans son installation.
1: Oui.
0: C'est pas vraiment lié à la technologie de production de l'électricité.
1: Ok, d'accord. Alors, quel conseil donnerez-vous à une personne qui souhaite installer des panneaux solaires?
0: Alors, le principal conseil, c'est, je l'avais déjà dit, mais je me répète, c'est adressez-vous à un professionnel qui va vous faire un dimensionnement qui va répondre à votre besoin. Et ensuite, et on l'a vu avec votre auditeur tout à l'heure, on lui a proposé une installation qui non seulement n'a pas été bien dimensionnée, mais c'est complètement en décalage avec son besoin. Donc adressez-vous à un professionnel. Et ensuite, une fois que vous avez l'installation, il y a un minimum d'entretien à avoir. Exemple, par moment il faut nettoyer la surface des panneaux parce qu'il y a de la poussière qui se dépose sur les panneaux. Et la poussière, c'est comme ça fait de l'ombre. Donc nettoyer à intervalles réguliers, hein, tous les 6 mois, un an, nettoyer la surface des panneaux. Les batteries, il y a besoin d'aération sur les batteries. Ne les mettez pas dans un environnement clos. Parce que c'est dangereux. Je ne rentre pas dans le détail, mais installez vos batteries là où il y a de l'aération. C'est très important.
1: D'accord, Monsieur Vianney Atim, je vous remercie.
0: Merci à vous. Merci à vos auditeurs qui ont appelé.
1: Merci beaucoup à vous, chers auditeurs et auditrices. Avant de terminer, répondons à la question d'un auditeur. Qu'est-ce que la mission Artemis 2? Réponse de Parfait et dit comme c'est.
3: La mission Artemis 2 constitue une étape majeure du programme de retour humain vers la Lune piloté par la NASA. Prévue comme le premier vol habité du programme Artemis, elle vise à tester en conditions réelles le vaisseau Orion avec un équipage à bord. Le lancement s'effectue depuis le centre spatial Kennedy en Floride grâce au puissant lanceur Space Launch System, marquant le début d'une mission d'environ 10 jours autour de la Lune. Durant son déroulement, Artemis 2 suit une trajectoire dite de libre retour autour de la Lune, permettant au vaisseau de revenir naturellement vers la Terre sans propulsion supplémentaire majeure en cas d'urgence. L'équipage réalise des tests critiques, notamment sur les systèmes de navigation, de communication et de survie en espace lointain. La mission inclut également des phases d'observation et de collecte de données scientifiques, bien que son objectif principal reste opérationnel et technique. Les astronautes évaluent le comportement du vaisseau Orion en conditions réelles, y compris les effets du rayonnement spatial et les contraintes liées à la microgravité prolongée. Ces informations permettront d'optimiser la sécurité et l'efficacité des futures missions habitées. La fin de la mission Artemis 2 est marquée par la rentrée atmosphérique de la capsule Orion, suivie d'un amerrissage dans l'océan Pacifique. Le succès de cette mission ouvre la voie à Artemis 3, qui ambitionne de déposer à nouveau des astronautes sur la surface.

0: Espace lunaire, consolidant ainsi les capacités humaines d'exploration spatiale lointaine.
1: Merci à vous, parfait Eddy Kommessé. C'est la fin de notre émission Demain la Terre. Merci de votre fidélité d'écoute, mais ne quittez pas la version en langue nationale Sango, c'est après cette courte pause.
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10: 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produire électricité et puis électricité ni à stocker na ti batterie et puis le besoin encore contrôleur de charge menier soit ni contrôleur de charge titene à ça si batterie na à charger na légué et dernier composant so sizona n'a besoin ni à qui onduleur so à ça si mon à utiliser énergie so na di batterie ni ti tena produire soit un courant alternatif so si y a appareil à qui utiliser so.
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10: 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Parce que contrôleur de charge ni là si a qui protéger charge type batterie. Donc quand basso à l'onu un panneau a doit ici un contrôleur de charge. Ensuite quand basso à l'onu un contrôleur de charge a gouna batterie. Ensuite nandoti batterie ni est amené quand basso doit il l'onde aussi ceci a gouna onduleur et puis si maintenant a distribué ni na yati dani. 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
10: 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Bon, a diminué quand même kietewa parce que il y a 10-15 ans ngirena ki lani mingi. 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Sosi a la gabayi il s'en a la dimension money installé équipe money et puis à la verser naï tous les mois mais ni qui était pas tard jusqu'à à la payer ni tout.
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10: 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Donc, d'abord, parce que ton tissu était un son, Ngirena qui baissait par rapport à Ngirena qu'on a connu il y a 5-10 ans. Ngirena baissait mingi. Et puis, par à solution, so, si par exemple, Gira Engineering a gagné so, ti système, ti mensualité, so, a petit aider, mais là, il t'a dit, t'en, à la installer, t'es, à la équiper, t'es, t'as un panneau. 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
3: Bonjour à toutes et à tous, il est 9h en anniversaire et 10h à Bangui et c'est le temps de suivre le point d'actualité de Radio Nekeuka présenté par Nathan de Saint-Stéphane Ngombe. Bonjour.
4: Bonjour, c'est Vincent Herbewalo et bonjour à tous dans les villages de Mangabi et Kwakachu à Lindao dans la Basse-Côte. De centaines d'enfants grandissent sans avoir reçu le moindre vaccin. C'est le constat alarmant de l'ONGK d'après une mission dans la localité. Selon son coordonnateur national, cette absence totale de vaccin expose ces enfants à de nombreuses maladies évitables dans une région déjà marquée par le manque d'infrastructures sanitaires. Des élèves de l'établissement le soir de Bayanga dans la Sangamba y reprotestent contre le faible taux de réussite au concours blanc dans la localité. Les mécontents ont porté les clés de toutes les salles de classe, paralysant ainsi les cours. La police de la ville est obligée d'intervenir pour pallier cette malversation. À l'international, en Guinée, la campagne électorale peine à décoller à 10 jours des législatives et communales du 31 mai. Le pouvoir fraîchement sorti de la présidentielle a déployé d'importants moyens pour mobiliser, mais l'ambiance reste très calme pour cause. Une grande partie de l'opposition a choisi de ne pas participer à ces élections, pourtant présentées comme essentielles pour un retour à l'ordre constitutionnel. En sport, foot à l'international, 22 ans plus tard, Arsenal est sacré champion de la Premier League en Angleterre. Le match de la 37e journée qui a opposé Bournemouth à Manchester City s'est soldé par un match nul un but partout. Ce résultat a ouvert la voie du sacre des Gunners après plus de 20 ans de disette. 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
6: 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Depuis que je suis arrivé à la radio, je suis arrivé à la couple. Mais merci de ne pas avoir la silence de Mingi. Je suis arrivé à la radio.
3: 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Pas de mon maman, il va à la main.
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6: 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Bon, si je quitte, en 1969, je suis là, je suis là, il faut pas que ça soit simple. Comme Bikin a bangé à la Wunda Tenti local, et puis à Mungi, à Kete, à Naga Kotangi, à son chambre de l'année. 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
8: 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Parce que c'est la gacola.
6: Mais oui, mais gacola, c'est dire que nous avons un moment. Non, il n'y a pas de salangonga. L'homme a un problème. Mais il y a un moment. Mais il y a un
8: problème
6: aussi.
8: Problème n'est-ce
6: pas? L'homme a une école. Mais il y a un problème. Il ne faut pas que je me la peine. À la bataille, il y a un problème. Le couvent, le gars, la soeur.
8: Dans le salon d'école, ta soeur.
6: Oui. Mais il y a une école missionnaire. Il y a une école de Saint-Thérèse dans la Kagabando.
8: Dans la dynastie école là qui est en bas, ce soir, l'école est en tout quoi.
6: Voilà, c'est ça. Alors, ni là si, ça va jusqu'à. Il y a une école qui est en train de se faire. Bon, comme son bébé, non. À Kintouini, c'est un peu de choses à faire parce que depuis, il y a le matériel. Donc, depuis, il y a des choses à faire. Bien sûr, il y a un bas. Alors, il y a des choses à faire. Mais jusqu'à ce que je suis.
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8: 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On dure ça, l'année, comme elle a enduré, parce que, il y a un peu de temps, il y a un peu de temps, il y a un peu de temps, il y a un peu de temps, il y a un peu de temps.
6: Oui, parce que, en dessous, il y a une église, il y a une école, même. Il y a un peu de temps, il y a une école. Juste un mix, ouais. L'église Saint-Thérèse. Si Falso n'a pas connu, si Binisur a gassé l'école de Tchala, si elle a Zalaka. 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
1: Bon, en dessous, il a commencé, comme tu sais, à Gao, à Wunda Guy, à Bongo, à Wunda Kwakwara, à Wunda Balaka, à Wunda Poka, ainsi de suite, à maman, ainsi de suite, tu gouverne. Alors, et puis, à Cindy, Cindy, et puis, à Bolé, parce qu'elle a quand même déjà. Bon, une fois, vous avez été en train de se faire, et puis na Cindy, parce que à côté, vous na Cindy.
0: Alors, maman Justine, vous avez été en train de se faire aussi, dans vous avez été en papa de se faire, vous avez été en train de se faire, vous avez été en train de se faire, ok, comme vous avez été en train de se faire, vous finalement la mon colis. 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
1: 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Je ne sais pas si je suis un homme qui a été civilisé. 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C'est une souffrance, Simon, ma batamon, jusqu'à chez le Warala, chez le Gamoul. Et puis parce que, après le quota, c'est la Mosara. 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
0: 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Tu es un masque, tu es un Inga. Tu es un Johnny Colli. 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
2: es un Johnny Colli. Tu caractère. Un caractère. Si je suis un Johnny. Ou mon Wally, mon étudiant, mon bar. Tu es un peu comme un Johnny. Mon leader. Je suis un peu plus doux. Mais je suis un jeunesse qui est un peu. Il peut changer quand il y a des gigs, il peut être d'une dizaine de chansons, je n'ai pas. Il a bien à l'imbé, il y a encore jusqu'à ce qu'il y a un peu.
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1: 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Par exemple, il semblait la fin. Parce qu'une personne n'a pas voulu la vie, il n'a pas voulu bénir la monnaie qui est là. Il bénira même à la fin, il bénira. Mais, à Kinjoni, il débat la fin. Mais, il baille une sou à la salle dans les chats, à celle de la fin, mais qui ne nous a pas là, il ne nous a pas changé à transformer la tête là, la qui n'a pas voulu.
0: Mais parfois, maintenant, ma sécanière qui démarre la tête, parce que Baba Tina qui est Django, Maman qui est Django, ni la c'est de Colina, ni Tiga dans le rang d'un bête qui est bounia. Parfois, comportement de parole assassin, ma sécanière qui est la colline à d'appel.
1: 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Moi, je dis, tu vois, nous, comme Moula, on va mettre en attention. 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Alors le grand bétou, le petit moumon qui était colline qui gagnait à peine. Et puis finalement, colline, la haïne, tout le monde sur le salon, elle était bimingolo, la chape, le petit bouquin, la petite moumon qui était gagnée. Bon, comme le matin, nous sommes là, tout le monde a l'ouïe, la colline, le grand chien, le grand chien, le grand chien, le grand chien, le grand.
0: Et puis du coup, quand tu dis que la famille est en train de se faire, tu sais que les gens qui ont chaque heure la cuisine de ton soso, il y a un homme qui a été en train de se faire. Est-ce que tu as une bonne question?
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10h47 minutes sur Radio Ndeke Luka. Après Aoui Longomba pour son titre Fifi. Et on continue avec Wingé El Paris. Couvre-feu.

0: 10h50, 2 minutes sur Radio Ndekeluka. Et c'est sur ce titre du groupe Extra Musica que nous allons céder la place à Justin Berthier, Amazodam. Berthier, bonjour.
1: Bonjour Stevenson Herban Wallo, bonjour à tous nos auditeurs.
0: Déjà en place.
1: Ah oui, déjà en place pour la vie du jouet d'aujourd'hui.
0: D'accord, sans plus tard. Donc vous êtes à la place alors.
1: Merci beaucoup pour votre service. Merci bien.

Mon complice est Bertie, Ghislaine Lamazuda. On vous égaye, vous animez, vous accompagnez dans cette tranche d'antenne. À vous de jouer de ce mercredi 20 mai 2025, où nous célébrons les Bernardins. Bonne fête patronale à vous, les Bernardins. Fêtez l'anniversaire de votre mariage, de votre naissance. Les anniversaires à vous. Bonne fête patronale. Le signe du marais taureau est l'adage du jour nous dit: l'abeille ne boit pas tout le miel qu'elle fabrique, ce qui veut dire le travail d'aujourd'hui profite souvent aussi aux autres, à la famille ou à la communauté. Ah oui, c'est vrai, n'est-ce pas? Et comme événement du jour, nous célébrons deux journées aujourd'hui: journée mondiale de la métrologie et journée mondiale des abeilles. Journée mondiale des abeilles, c'est grâce à ces abeilles que nous pouvons avoir du miel pour consommer. Dans les quartiers, vous nous écoutez dans les taxis et bus, au travail, même dans les marchés, partout vous nous écoutez, c'est bien. Merci d'être d'un autre. Et surtout belle journée, hein.

Bonne arrivée la famille, bonne écoute la famille. Ah oui, vous êtes connectés et branchés, n'est-ce pas? Vous êtes aussi en place, n'est-ce pas? On va commencer ensemble.

0: 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Emmanuel, bonjour.
1: Bonjour, Ghislaine Berti-Amazoda. Bonjour à tous. Après plus d'un mois de suspension, les audiences dans l'affaire dite Gain ont repris devant la CPS à Bangui. La journée d'hier était consacrée à l'interrogatoire de l'accusé François Boibanda, alias Baler, accusé de crimes de guerre et de crimes contre l'humanité commis à Gain entre février et mars 2014. Les juges ont cherché à connaître son rôle dans ces événements. À moins de 100 km d'Alindao, des centaines d'enfants grandissent sans avoir reçu le moindre vaccin. C'est le constat alarmant de l'ONG CAT après une mission dans les villages de Mangangwe et Pakachu dans la Basse-Côte. Selon son coordonnateur national, cette absence totale de vaccination expose ces enfants à de nombreuses maladies évitables. La quatrième édition du Carrefour de l'emploi prend fin aujourd'hui. Depuis hier, les entreprises présentent les opportunités aux demandeurs d'emploi et étudiants venu pour la circonstance. En sport, la Confédération africaine de football a dévoilé hier à travers un tirage au sort les groupes pour le tournoi qualificatif de la Coupe d'Afrique des Nations CAN 2027. La République centrafricaine évoluera dans le groupe F de ces éliminatoires de la Coupe d'Afrique des Nations 2027 aux côtés du Burkina Faso, du Bénin et de la Mauritanie. 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

0: Bisous, coucou, vous avez yodé. C'est quand même compliqué. En tout cas.
1: L'Italie a toujours présent. Gardien Hippolyte, colonel Amadou.
0: Vous voulez danser? Vous voulez danser? N'est-ce pas? Vous allez danser. Mais ce matin, je demande d'apprendre que le quartier serait sur mes manières, ça c'est wa. Yo-yo, banda kete. Holy sur le camp, Batibé sur l'eau, Eric, yo-yo, banda kete. Amen, dit c'est wa, yo-yo, banda kete. Donc la Georgie, Erika, Naomi, Abigail, Esther, Isaac. Amen, baba sur le nid. Pondo Filma, là c'est wa. Nambea. Tenzut matin quand tu doutes, maman c'est la couille ça là, moyen ça là, on bat ça là. Pondo Marina, prudence. Ça matin quand tu donnes le lasso, ça c'est Wapondo. Pondo Marina, prudence. Joyeux anniversaire à vous dans la famille Pondo. Oh oh oh, oh oh oh oh oh. Ah, ah, ah. Aïe, la poisine. Ah, ma petite sœur, tout ça, fatiguée, yo. En tout cas, c'est bien, beaucoup de courage. Et nous écoute aussi.

Azo ti bozumi barala, aya maika pemba. 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Vous êtes branchés connectés, n'est-ce pas? Ah oui.

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quartier boy rap la c'est sûr comme Bizou loka o Gaïkouma, Kati Esther, alias Miss Bisou Estobi. Les anniversaires à vous. Oh là là. La petite Miss Bisou. Petit bisou à vous, hein. Et surtout, joyeux anniversaire. C'est votre jour aujourd'hui. C'est bien. 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Ça m'a dit à Segna.

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Ah oui, merci beaucoup. Vous êtes les plus localisés depuis cette ville. Ah ben c'est bien. Et c'est bien d'autant là-bas, ouais. Oh, Miss Bizou, m'en gâte, tu dors dans mon pic à bien de caso. Merci à Zouaza, à Zouado. 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Mise en place terminée. Attends à 15h. La village Sakba. PK16 Legazine by Kikala. Angian de la Sokape. Oh, deux Matanga. Matanga tire ça Bernardin. Nous avons Matanga tire Dungo. Bernardin Mayamba. Joyeux anniversaire à vous. Aïe aïe aïe.

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Mes anniversaires à vous. On a 16 minutes sur les sons pour NFFM Radio Nekiluka. Vous êtes branchés, connectés, c'est bien, merci. 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

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Dans l'Institut international Shogizi P41K, la coalition locale partie blessure. Dieu béni, Moyongo. A la Kona Bonga Tenzo, matin, j'ai donc ma fiancée sur le coli sur le roi Litulo. On bat à la moyenne. Ah ah. Collecte à la mbata à Itatala. Lisa. Lisa Goutou. Alias LG. Et ça, matin, j'ai donc le lasso Naza Sewa Goutou. Lisa Goutou alias LG, joyeux anniversaire à vous. Un an de plus aujourd'hui dans la famille Goutou. Les Bernardins, vous êtes à l'honneur aujourd'hui. Hein. C'est votre jour, c'est votre fête patronale. Même Nata Boulangerie la main, Nata Cafétéria, Nata Salon de Coiffure. Après t'as porté un magasin, Indéndé à la Ziaoui, Aménadé. Position sur place là, son. Mais ça va aller, ça va passer. C'est comme ça. À la Maïna Brazzaville, la Pointe Noire. À la Maïna Cameroun. La Sénégal, la Bénin, la Côte d'Ivoire, la Burkina. La Madagascar. La Mauritanie, Batiando, Batiazo. Et puis, il y a des gens qui ont des poules, ils ont des

Et c'est de qui Lucas? C'est pas moi. C'est de qui Lucas? Hein? Ah oui. Et même si c'était moi. C'est toujours de qui Lucas? Asewa, wopa kekema. Baba Tulo, wopa kekema, Saint-Fort. Mama Nigari Urna, Damolingeni Carmerol. Prince Simplina, la belle tendresse. Ah, Yurzuna et Simplina. 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Oh. Awal Garati Boirab. Ah, j'ai une 9e promotion, Jafaka. Attention, matanji, on ambassa la kota la itatala. On ambassa la. Wopa Kekema, Yohan, Fabulous. Ça matin, c'est dans le lasso. Je vois qu'on a un deuxième goût. Yohan, les anniversaires à vous dans la famille. Wopa Kekema. Et ça, la casse à la Bambi. Et ça, la Bambi gay. Par contre, Bigé peut pas la car. Ah, si tu vas arriver à la. À la Maïka. Nando encore. Même Nandele aussi. Ah, ben c'est bien. Vous êtes fidèle à votre radio. Vous êtes à l'heure. Vous êtes branché, connecté.

et surtout moi et Pika, hein. Un petit batati Bangui, le grand tibé Africa. Il est en train de pleuvoir en ce moment sur Bangui, capitale centrafricaine. Météo à provenir, Fadir Anda Présoi. Provenir à Gbatiazo, provenir au complet. Et c'est ça. Aïe maman. Aïe. Même en province, vous êtes branchés, connectés. Vous êtes déculocatisés, n'est-ce pas?

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Elles sont fortes. Ah oui, c'est elles. Elles sont présentes. Les mamans, elles sont là. Elles sont aussi branchées, connectées, les kilocatisées. Ah! Les mamans. Aujourd'hui, verbe. Un grand jour, une grande fête au Cameroun. La fête nationale. La ressortissante camerounaise. Sur le sol centrafricain, vous écoutez aussi, vous êtes branchés connectés. Bonne fête à vous.

Vous avez compris? On va seulement enchaîner. Ah oui, c'est pour faire plaisir à tout le monde, accompagner tout le monde, faire danser tout le monde. Que vous soyez d'ici ou d'ailleurs, même de l'autre côté de la rive, vous nous écoutez aussi. Ah bon, hein? C'est Zao. Même si les sourds, ils ne provoquent personne. C'est comme moi, hein. Moi je provoque personne, hein. Ah oui, qui j'ai provoqué? La personne n'a qu'à se présenter. Ah, c'est Wakousson. Ah, on me dit c'est Wakousson. Papa tu le Thierry Fabrice Cousson. Maman. 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

0: Ah bon, hein? Bon, on va là qu'on a continué d'apprendre, mais on va aller s'en donner, on va aller d'apprendre des kilos, d'apprendre aussi, d'apprendre tout, mais on va battre un dos, battre un zo. À la dalle à Kemaï.
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0: 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Loïs, des magasins. 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Carole Bita. 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Loïcia Nature. 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
2: Moi je prends mon pot.
0: Nguela Kosa, Jean-Pierre Sylvain. Bato Kwatia, les outils Kagabando.
2: Moi je prends mon pot.
0: Sara Matan, je dois en avoir
2: la
0: sauce. Nguela Kosa, Jean-Pierre Sylvain. Les anniversaires à vous. Un an de plus aujourd'hui.
2: Moi je ne comprends jamais.
0: Votre femme, votre famille, vos enfants, vos frères et sœurs, votre proche, vos proches, vous êtes des anniversaires. Amina Natia Misère, ça va aller. Ah oui, oui, et c'est comme ça la vie. Amina, il y a problème, et problème à Ondotia là. Là, là, Yonso. Un problème. Bon, même problème, madame. On s'en va, mon soulier. Là, ce problème-là, ça. Mais demain, ce s'en va, là, ce problème-là qui est rare. Problème à vous, diabé.
2: Il
0: y a solution là, dans le Dushida.
2: Moi-même, appelé Soulare, moi, je ne suis pas Soulare.
0: Ah bon, ben.

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Ah ah. 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Nati bimbo aussi. Oh oh oh. La maison combattant. Ma passe NRK, même Nati NRK.

0: Même dans les hôpitaux, vous êtes aussi branchés, n'est-ce pas? Dans les bureaux, vous nous écoutez.
1: Laisse-moi tranquille.
0: Vous êtes de garde.
1: Moi, je prends mon pot.
0: À part, on t'a balade. On t'a danganga. On t'a water, t'as si water la case. On a bita dans la calé. À la mangaï.
1: Moi, je prends mon pot.
0: À place à Kangwaïta.
1: Moi, je prends ma bière. Est-ce que j'ai des lois?
0: Personne doit désolé. Allez bien. Je vais leur répondre bien. Moi, c'est mon argent. Non, j'ai eu ma dose alors. J'ai eu ma réponse alors. Merci beaucoup, Zao, pour ce titre. Moi, pas sous là. Ah oui, hypocrite.

rappeler à la karaoke de la Zobi. Demain, si la ce mercredi, la Zobi Kota. Là, ce nouveau talent, la Martine Rodé, à 16h. Voilà. Et bien, moi, je crois que les gens ont besoin de soi, Maï. Il accompagne la Gaza Koussa, la salle. Je vous ai passé un petit casino de maison de Bata.

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souhaite joyeux anniversaire à leur maman. Madame Lucie Nanguindo à boire. Elle souffle une bougie de plus aujourd'hui. Joyeux anniversaire à vous. À mamie Lucie, à maman Lucie.

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Magic System. Ah bon? D'accord.

On a décollé depuis, hein. Nous sommes en train de monter. 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
4: Il est 12h sur les 100.9 FM, Radio Ndekeluka, vous nous écoutez. Merci pour votre fidélité d'écoute. C'est l'heure de vous inviter à suivre le dernier point d'actualité de la mi-journée, toujours avec Emmanuel Samboulé. Rebonjour Emmanuel.
5: Bonjour, Ghislaine Berthier-Amazota, bonjour à tous. Après plus d'un mois de suspension, les audiences dans l'affaire dite Guen ont repris hier devant la CPS à Bangui. La journée d'hier était consacrée à l'interrogatoire de l'accusé François Boibanda, alias Balère, accusé de crimes de guerre et de crimes contre l'humanité commis à Guen entre février et mars 2014. Les juges ont cherché à connaître son rôle dans ces événements. Près de 5 mois après l'enlèvement de 4 personnes à Bambou, toujours aucune nouvelle des otages retenus par les groupes armés Azande Anikwigbe. L'inquiétude grandit au sein des familles. Sylvie Daoué, mère de Naomi Topien, l'une des otages, lance un nouvel appel pour la libération de sa fille. Et puis, les autorités administratives de Bangassou s'investissent pour une transhumance apaisée dans leur sous-préfecture. La semaine dernière, des membres du comité de gestion des conflits ont bénéficié d'une formation de 24 heures. Les mécanismes de résolution pacifique des malentendus entre éleveurs et cultivateurs ont été au menu de cette formation. Football, la Confédération africaine de football a dévoilé hier à travers un tirage au sort les groupes pour le tournoi qualificatif de la Coupe d'Afrique des Nations 2027. La République centrafricaine évoluera dans le groupe F de ces éliminatoires de la Coupe d'Afrique des Nations aux côtés du Burkina Faso, du Bénin et de la Mauritanie. 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

72 29 52 52 75 93 33 33. Moi c'est Miss Bisou Amazon des Zones Météo. Bertille Sen Amazouda avec vous. Un seul saquat de la CNSS. Nous avons démarré depuis hier. Un seul saquat de la CNSS. Vous avez compris, n'est-ce pas? Alors,

0: C'est Mardouché Kogalo. Allô, Mardouché, bonjour.
1: Oui, bonjour.
0: Vous allez bien?
1: Oui, je vais très bien, et vous là-bas?
0: C'est bien, ça va, on est là, c'est bien, merci. On est dans Mandako, un seul sapin avec la CNSS.
1: C'est du tout pour...
0: D'accord, d'accord. La CNSS est placée sous quel ministère? Pour cette question, vous allez choisir entre le ministère de la fonction publique, le ministère du Travail, de l'Emploi, de la Protection sociale et de la Formation professionnelle et le ministère de la Santé et de la Population.
1: Bon, je propose le ministère du Travail. La deuxième proposition, le ministère du Travail, de l'Emploi et de la Sécurité sociale.
0: Ah bon? C'est votre proposition? D'accord, Mardouché. On vérifie ensemble. C'est d'accord? Monsieur l'ordinateur, qui dites-vous? Il vient d'arriver. Il a donné la bonne réponse. C'est bon, Mardouché. C'est la bonne réponse. Restez attentif et attentif pour suivre hein, s'il y a des propositions à faire. Parce que je ne vais pas me répéter. Je ne vais pas répéter deux fois ce que je vais dire. Ah oui, oui. Parce qu'on se connaît.

0: Bonjour, la mère Mitou.
1: Oui, bonjour, c'est qui s'il vous plaît?
0: Chérubin de Katsingaradba.
1: Chérubin Kété, c'est ça?
0: Oui, c'est ça.
1: Vous allez bien?
0: Oui, je vais bien.
1: Ça va, on est là. On est demandé à Kounso Sakwa avec la CNSS.
0: Oui, je suis à votre disposition.
1: Dans quelle localité ou quartier se trouve l'agence Bangui Nord? Dans quel quartier ou quelle localité se trouve l'agence de Bangui Nord?
0: Pas de proposition là.
1: Pour cette question, oui. Vous allez choisir entre les quartiers Combattant, Fou et Miskine.
0: Le quartier Combattant, Fou et Miskine. Hein?
1: Oui, entre ces trois quartiers.
0: Bon, je vous propose Miskine Voie.
1: Vous proposez le quartier Miskine.
0: Mm-hmm.
1: On vérifie.
0: Oui.
1: Monsieur l'ordinateur. 3, 2, 1. C'est pas la bonne réponse, chérubin. À tout à l'heure, je vous attends. 12h14 sur les 100.FM, Radio Nikilouka, Mandako, en se sapant avec la CNC.

0: On a quelqu'un au bout de fil. Ils sont tous devenus nos fans. C'est Guy Hervé Mbalindé. Allô, Guy Hervé, bonjour. Allô?
1: Oui, bonjour, madame Météo.
0: Bonjour, vous allez bien?
1: Oui, je vais très bien.
0: D'accord. On est dans le Sakwa de la CNSS.
1: Oui, je sais.
0: D'accord, si vous savez déjà, il n'y a pas de problème. Guy Hervé.
1: Oui, je suis là.
0: La CNSS compte combien de bureaux ou agences régionales en province?
1: Pas de proposition là.
0: Je savais. Je savais. Vous allez choisir entre 5, 7 et 12 bureaux en province.
1: Moi, je propose 5, moi.
0: Vous proposez 5 bureaux en province.
1: Oui, c'est juste une proposition.
0: Bon, il n'y a pas de problème, on va vérifier ensemble avant de raccrocher.
1: Oui.
0: D'accord.
1: 3, 2, 1.
0: Il n'y a pas de problème, je vous attends à tout à l'heure, Guy Hervé. Guy Hervé Mbalindé.

Allô? Allô? Oh là là, vous m'écoutez? Ça marche pas. La collection, elle est tellement mauvaise. Ben, insistez. Et si ça marche pas sur le numéro WhatsApp, ça marche pas avec la connexion, ben, revenez sur les deux numéros 72 29 52 52 75 93 33 33.

0: téléphone, il s'appelle Saint-Cyr Célébangué. Allô, Saint-Cyr, bonjour.
1: Oui, bonjour, Mère Météo.
0: Comment allez-vous?
1: Oui, ça va.
0: C'est le Sakwa de la CNSS.
1: Oui, j'essaie, on peut aller.
0: Quel est le montant des allocations familiales par enfant payées chaque trimestre par la CNSS?
1: Concernant cette question, il n'y a pas une proposition d'ici.
0: Vous allez choisir entre 7500, 4000, restez attentif pour suivre parce que je ne vais pas répéter. Vous allez choisir entre 7500, 5400 et 10400 francs CFA.
1: Je choisis 7500 francs CFA.
0: Vous choisissez 7500.
1: Oui.
0: On vérifie, monsieur l'ordinateur. C'est pas bon, Saint-Cyr.
1: Ah, ok, je reviens.
0: À tout à l'heure, je vous attends.

0: C'est Gracia Yumel au téléphone. Elle est aussi régulière, c'est bien. Allô, Gracia, bonjour.
1: Bonjour, madame, pas de provocation.
0: Moi, je n'aime pas la provocation. Hein. Je vous apprécie beaucoup, mais je n'aime pas la provocation. Vous allez bien?
1: Oui, ça va.
0: On est dans le sacro de la CNSS, Gracia.
1: Oui.
0: D'accord, Gracia.
1: Oui, d'accord.
0: Dans quelle localité ou quel quartier se trouve l'agence Bangui Nord?
1: Il n'y a pas de proposition.
0: Pour cette question, vous allez choisir entre les quartiers combattants, fous et miskines.
1: Bon, je propose souvent.
0: Vous proposez le quartier fou?
1: Je propose quartier fou.
0: Vous proposez le quartier fou?
1: Oui.
0: Vous êtes sûr de cette proposition, Gracia?
1: Oui, je suis sûre.
0: Mais de toutes les manières, on va vérifier.
1: D'accord.
0: On ne sait pas quelle est votre motivation, mais on vérifie quand même.
2: Yeah.

J'avais peur au début, et c'est au quartier fou, en face du terrain Patassé, presque en face du terrain Patassé. Il y a un service là, il y a un bureau là, une agence de CNSS de Bangui Nord. Et ça se trouve dans le quartier nord de Bangui.

0: Il s'appelle Walter. Momo Luama. Un long kilométrique, hein. Ah oui, un long kilométrique, il est là au téléphone. Allô, Walter, bonjour.
1: Bonjour, Katia.
0: Ça va?
1: Bien.
0: On est dans Mandako, ça quoi de CNSS? D'accord. Quelle est la démarche à suivre pour être prise en charge en cas d'accident du travail à la CNSS? Vous aimez les propositions, hein? Vous allez choisir entre rester attentif ou suivre. Parce que je ne vais pas répéter. Entre informer l'employeur, déclarer l'accident à la CNSS, obtenir un certificat médical dans un centre de santé ou un hôpital, déposer. Vous allez choisir entre ces trois choses.
1: Je choisis de faire la proposition.
0: Vous allez faire quoi?
1: Il y a la proposition.
0: C'est quoi?
1: Allô?
0: Oui, la dernière proposition, c'est quoi? Obtenir un certificat médical, c'est la dernière proposition, c'est ce que vous proposez aussi. Mais de toute manière, il est parti et puis bon, voilà. On va vérifier quand même s'il n'est pas là.

0: Allô? Allô?
1: Oui, bonjour, madame Eto.
0: Bonjour, c'est moi.
1: Ouais, Guy Hervé.
0: Le retour de Guy Hervé.
1: Ouais.
0: Guy Hervé Mbalinde, c'est ça?
1: Oui, c'est ça.
0: Quel est le taux de cotisation sociale à la CNSS?
1: Pas de propositions.
0: Vous aimez les propositions. Vous allez choisir entre 19%, 22% et 3%.
1: Bon, je propose la première proposition, on va à 19%.
0: Vous proposez 19% comme taux de cotisation sociale à la CNSS. On vérifie, monsieur l'ordinateur. C'est pas la bonne proposition, Hervé.
1: Hey.
0: Je vous attends, moi je vous encourage beaucoup. À tout à l'heure.
1: Ok, d'accord, je vais revenir.
0: À tout à l'heure. Il faut insister. Je ne vais pas aussi vous lâcher. Il faut revenir, tout simplement. On ne sait jamais, ça peut marcher.

0: On a Gilles Lamcousse au téléphone. Allô, Gilles, bonjour.
1: Bonjour.
0: Vous allez bien?
1: Oui, je vais bien.
0: D'accord. On est dans le sacro de la CNSS.
1: Oui. Allô?
0: Oui, vous m'écoutez?
1: Je vous écoute.
0: Comment s'appelle l'émission de la CNSS? Une émission que CNSS organise. Comment appelle-t-on cette émission, ce magazine? Vous allez choisir entre Office Magazine, Sécurité Sociale Magazine et CNSS Magazine.
1: Je propose Office Magazine.
0: Vous proposez quoi?
1: Office Magazine.
0: Vous proposez Office Magazine.
1: Oui.
0: Comme nom de l'émission de la CNSS, on vérifie. On vérifie, on vérifie, on vérifie rapidement. C'est pas ça, Jules. À tout à l'heure.

0: On a quelqu'un au bout de fil. Il s'appelle Bienvenue Guerreiro. Bonjour et bienvenue à vous sur Radio Nikeluka.
1: Bonjour, madame.
0: Vous allez bien?
1: Bien, et vous?
0: Ça va, on est là. Moi, c'est Bertie, je suis Namazoda.
1: Oui.
0: On est dans le Sakwa de la CNSS.
1: On peut aller.
0: Sur quelle station radio est diffusée l'émission de la CNSS?
1: C'est la radio de Nikeluka.
0: Vous choisissez Radio Nikeluka?
1: Oui.
0: On vérifie. Monsieur l'ordinateur. 3, 2, 1. Désolé, c'est pas la bonne réponse. Bienvenue. J'attends votre retour, hein. À tout à l'heure. On collabore bien. C'est le plus important et c'est bien. Allô? Allô?
2: Allô?
0: Vous m'écoutez?
2: Bonjour.
0: Bonjour. C'est qui, s'il vous plaît?
2: C'est des bonheurs depuis quartier Bola.
0: Des bonheurs qui?
2: Geleda.
0: Geleda.
2: Geleda.
0: Geleda.
2: Ouais, c'est ça.
0: Vous allez bien, des bonheurs?
2: Ouais, bien.
0: On est dans Mandako. Ça va, tranquille, je suis là. Ça va, merci. On est dans Mandako, le Sakwa de la CNSS.
2: Ouais. Ok.
0: D'accord.
2: On peut y aller.
0: D'accord, si vous êtes prêts, il n'y a pas de problème. La CNSS compte combien de bureaux ou agences régionales en province?
2: Il n'y a pas une petite proposition?
0: Il y a des petites propositions pour vous. Pour cette question, oui. Vous allez choisir entre 5, 7 et 12 bureaux de CNSS en province.
2: Bon, je propose la dernière proposition qui est 12.
0: Vous proposez 12. Ouais. On vérifie d'abord pour vous avant de partir de bonne heure.
2: Ok, merci.
0: Nous allons. Malheureusement, ce n'est pas la bonne réponse de bonne heure. J'attends.
2: Okay, merci, je vais revenir.
0: Il n'y a pas de problème, je vous attends à tout à l'heure. Hein.
2: Ok, après.
0: Merci. Il est gentil. Il est très sympa. Il est très cool. Merci des bonheurs.

0: Depuis Bimbo, il s'appelle Lucien Gandakouin. Au téléphone, Lucien, bonjour.
1: Bonjour.
0: Comment ça se passe là-bas?
1: Ça passe bien, et vous là-bas?
0: Tranquille, on est aussi là, ça va. On est dans Mandako, un seul sapin avec la CNSS.
1: Je suis là.
0: Quelle est la démarche à suivre pour être prise en charge en cas d'accident du travail à la CNSS?
1: Ça fait une proposition pour vous.
0: Vous allez choisir entre informer l'employeur, déclarer

0: C'est quoi exactement?
1: Ça m'échappe un peu.
0: Bon, voilà, vous allez revenir, s'il vous plaît. C'est mieux, c'est d'accord? D'accord, je vous attends. On écoute une bonne fois et on répond.

0: Vénitien Godot de Ngoulepa. Au téléphone, Vénitien, bonjour.
1: Bonjour.
0: Merci beaucoup, vous allez bien?
1: Je vais bien, merci.
0: D'accord, on est, ça va, merci bien. On est dans le Sakwa de CNSS.
1: Oui, je suis.
0: Quel est le montant des allocations familiales par enfant payées chaque trimestre par la CNSS?
1: Il n'y a pas de solution, là.
0: Vous allez choisir entre 10 400, 5 400 et 7 500 francs CFA.
1: Je propose 10 400.
0: Vous proposez 10 400.
1: Oui.
0: Monsieur l'ordinateur. 3, 2, 1. Désolé, c'est pas la bonne réponse. Bénitien, à tout à l'heure, je vous attends si c'est possible de revenir. D'accord.
2: Olivier de Pékin.
0: Allô? Allô?
3: Bonjour.
0: Bonjour. Bonjour.
3: C'est Kété, c'est Robin qui revient encore.
0: C'est Robin Kété de Narabra qui revient.
3: Ah ouais, c'est ça.
0: Cher Robin.
3: Je suis à l'écoute.
0: Dans le taux de cotisation sociale, quelle est la part supportée par le travailleur?
3: Pas de cotisation là.
0: Vous allez choisir entre 5%, 3% et 2% de cotisation sociale supportée par le travailleur.
3: Je vous propose la dernière proposition qui est la 2%.
0: Vous proposez 2% de part de cotisation supportée par le travailleur.
3: Mm-hmm.
0: On vérifie ensemble. D'accord.
3: Ouais, c'est ça ma proposition.
0: Ok. C'est pas toujours bon, cher Robin.
3: Ah, je vais revenir.
0: Il n'y a pas de problème. Moi, je vous encourage à revenir. Hein.
3: Ok.
0: À tout à l'heure. Assistez, revenez vite, vite, vite, vite là. Chap, chap, chap, chap, on va avancer. Ça va aller, ne vous inquiétez pas. Vous m'avez réservé des surprises presque à la dernière minute hier. Presque vers la fin.

0: Baptiste, bonjour.
1: Bonjour, merci.
0: Comment allez-vous?
1: Je vais très bien, vous.
0: Ça va, tranquille, on est là, ça va bien, merci. On est dans Mandako, un seul sac avec la CNSS.
1: Oui, je sais.
0: Quel est le plafond mensuel du salaire soumis à cotisation en RCA?
1: La fin de profession.
0: Pour cette question, vous allez choisir entre 600 000, 858 000 et 1 200 000 francs CFA.
1: Bon, je propose 800 000 euros.
0: Vous proposez 800 000, c'est 858 000, hein?
1: Ah, 850 000.
0: 858 000 francs CFA.
1: Oui.
0: Monsieur l'ordinateur, vous avez tout enregistré, n'est-ce pas? C'est pas bon, Auguste, malheureusement. À tout à l'heure, je vous encourage. Je vous attends. Mais c'est bien, c'est très cool, hein? Allô?
2: Oui, bonjour, madame Bertie.
0: Bonjour, c'est qui?
2: Guy Hervé.
0: Guy Hervé, Mbalinde, c'est ça?
2: Mbalinde.
0: Ben oui. C'est bien, vous êtes très courageux. Guy Hervé.
2: Oui.
0: Quelle est la démarche à suivre pour être prise en charge en cas d'accident du travail à la CNSS?
2: Il faut obtenir un certificat médical.
0: Il faut obtenir un certificat médical?
2: Ouais.
0: C'est tout?
2: Bon, concernant ça, pas des propositions, hein?
0: Mais c'est ça qui fait partie de la proposition. Obtenir un certificat médical, déclarer l'accident à la CNSS et puis surtout informer l'employeur. C'est trois choses.
2: Bon.
0: Vous choisissez quoi? Vite, vite, vite, vite, vite.
2: Oui. Bon, je propose... déclarer l'accident à CNSS.
0: Vous êtes sûr?
2: Oui, oui, oui, c'est ça.
0: Moi, je pense pas. Hein. Mais bon, c'est des propositions, on va quand même vérifier.
2: Oui, oui.
0: Si vous tenez à ce qu'on vérifie cette proposition, on le fait. Si vous voulez pas changer d'avis.
2: La déclaration d'accident à CNSS.
0: On vérifie.
2: Oui, je suis là.
0: Allons-y. 3, 2, 1. Enfin. Lui-même, il ne le savait pas. Lui-même, il ne le sait pas. Il est surpris. Ah, merci beaucoup. Il est content, il est parti en courant. Il ne sait même pas qu'il a gagné. Ah, c'est ça. Il faut tout de suite déclarer l'accident à la CNSS avec les documents pour être pris en charge.

0: de People Sangwa, Boston City, le baobab des baobabs, il s'appelle Achille Mobango. Achille, bonjour.
1: Bonjour, bonjour.
0: Comment allez-vous?
1: Ça va très bien.
0: C'est bien. On est dans Mandako, un seul Sakwa avec la CNSS. Vous le savez déjà, n'est-ce pas? Vous avez écouté?
1: Oui, on peut aller.
0: Ça va, on peut aller?
1: Ça va très bien.
0: Quel est le taux de cotisation sociale à la CNSS?
1: Alors, quelle est la question?
0: Quel est le taux de cotisation sociale au niveau de la CNSS?
1: Il n'y a pas une proposition là.
0: Vous allez choisir entre 19%, 22% et 3%.
1: La dernière proposition, c'est combien?
0: Non, Achille, je vous en prie. Je n'ai pas répété pour les autres, sinon ils diront c'est de l'injustice.
1: Parce qu'on a parlé tout à la partie, je vous ai dit que c'est malade de téléphone, c'est pour ça que c'est fini, je vous en prie.
0: Mais c'est au téléphone nous parlons, n'est-ce pas? Achille.
1: Donc, oui.
0: Oui.
1: Je vous propose la première proposition. Voilà.
0: La première proposition, c'est quoi?
1: Vous avez dit 19%?
0: Oui.
1: Oui.
0: C'est ce pourcent que vous proposez? Ce pourcentage oui, que vous proposez?
1: Pardon?
0: C'est le premier pourcentage que vous proposez?
1: Oui.
0: On vérifie. Monsieur l'ordinateur, monsieur l'ordinateur, pour Achille. C'est pas bon, Achille. C'est pas bon, Achille. Je vous attends. J'attends votre retour. Sinon, c'est possible de se retrouver.

0: On a quelqu'un au téléphone. Allô? Allô?
1: Bonjour.
0: Bonjour. Allô? Oh là là. Il y a un sérieux problème de connexion. Moi, je vous écoute à peine. Allô? C'est qui, s'il vous plaît? Oh là là. Revenez, c'est mieux.
1: C'est Robin.
0: C'est Robin.
1: Oui, je vous suis.
0: J'ai de la peine à vous écouter, mais bon, on va tenter pour la dernière fois si ça marche. Ok, si ça marche pas, on va se retrouver demain. Chérubin, quelle édition du mois du travail célèbre-t-on cette année?
1: Pas de question, là.
0: Vous allez choisir entre 3e, 5e et 7e édition.
1: Je vous propose la 7e édition, voir.
0: Vous proposez 7e édition.
1: Mm-hmm.
0: On vérifie ensemble. 3, 2, 1. C'est pas toujours bon, Chérubin. C'est pas bon, Chérubin. Ben, si c'est pas possible de revenir, on va se retrouver demain, hein.

0: Il s'appelle Mirobert, du quartier Yangoro. Mirobert, bonjour.
1: Bonjour, Tonkin.
0: Comment allez-vous?
1: Je vais bien, et vous là-bas?
0: Ça va, je vais bien aussi, merci. On est dans Mandako avec CNSS.
1: Ok, on peut y aller.
0: Quel est le plafond mensuel du salaire soumis à cotisation en République centrafricaine?
1: Pas de proposition.
0: Pour cette question, vous allez choisir entre 850 000, 600 000 et 1 200 000 francs CFA.
1: Bon, je vous propose 1 200 000 francs.
0: 1 200 000 francs CFA comme proposition de Mirobert.
1: Oui, c'est ça, tant pis.
0: 3, 2, 1. Malheureusement, c'est pas bon, Mirobert.
1: Ok, je vais revenir.
0: À tout à l'heure. Tout est possible à la dernière minute. Hein. Ah oui, ça.

0: Dernier retour de Chervin Kété.
1: C'est le dernier retour de Chervin Kété pour aujourd'hui.
0: Oui, c'est ça.
1: D'accord. Cher Robin, si vous êtes là, il n'y a pas de problème, nous posons votre question directement. Quelle est la date de la célébration de la JAPRP?
0: Pas de protection avertie.
1: Vous allez choisir entre 28 avril, 1er mai et 30 avril.
0: Je vous propose le 1er mai. Bah.
1: Vous proposez le 1er mai.
0: Mm-hmm.
1: Monsieur Chérubin Kété. Malheureusement, cher Robin, comme si aujourd'hui, c'est pas votre jour. Certainement, demain, ça va marcher. Allez, merci beaucoup pour votre courage. Merci d'avoir insisté. Et malheureusement, ça va marcher aujourd'hui. On va se retrouver demain, cher Robin. Ne vous inquiétez pas, c'est pas la fin du monde.

0: s'appelle Huguen Sombo, le dernier invité d'aujourd'hui. Allô, Huguen Sombo, bonjour.
1: Oui, bonjour.
0: Comment allez-vous, Huguen?
1: Oui, ça va.
0: D'accord. On est dans le Sakwa de la CNSS.
1: Allô?
0: On est dans le Sakwa de la CNSS, dans Mandako.
1: Évidemment, évidemment, je vous suis là.
0: Quelle édition du mois du travail célèbre-t-on cette année? Vous allez choisir entre 3e, 5e et 7e édition pour cette année.
1: Moi, je propose la 5e édition.
0: 5e édition?
1: Oui, 5e. Pourquoi?
0: Comment?
1: 5e édition.
0: Pourquoi?
1: C'est ma proposition.
0: Il y a des arguments qui doivent aussi accompagner cette. Ce choix. Vous riez. Hein? On vérifie.
1: Okay.
0: On va vérifier. C'est le dernier. Le dernier invité, le dernier gagnant d'aujourd'hui. Hein? C'est bon. Huguen Sombo. C'est bon. Il est 12h51 minutes sur les 100.9 FM Radio Nikiluka. Bravo. Bravo.

0: D'accord, merci, bravo. Bravo, bravo, bravo, vous êtes nombreux sur les 100.9 FM, les www.radionikeluka.org à appeler, à insister pour aujourd'hui dans l'émission Mandako, surtout le SACMA avec la CNSS, et c'est bien. 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Nous avons quatre gagnants. Mardoché, Kogalo, nous avons Guy Hervé Mbalindé, nous avons qui encore Gracia Yumele. Et le dernier, c'est Huguen Sombo. 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
17: Chers auditeurs, vous êtes bel et bien sur Radio Ndekeluka. Pour vous informer, il est 13h suivant le journal de la mi-journée. Une présentation de Emmanuel Samboli. Bonjour Emmanuel.
18: Bonjour Ghislaine Berti Amazoda, bonjour à tous. Le président de l'URCA, Anissé Georges Dolokeli, a échangé ce matin avec une délégation de la Commission nationale des droits de l'homme et des libertés fondamentales, mais rien n'a filtré de cette rencontre. Reprise hier des audiences dans l'affaire Guen à la Cour pénale spéciale à Bangui, précision dans un instant. Un garçon de 10 ans est porté disparu après avoir été emporté par les eaux lors de la pluie qui s'est abattue hier à Bangui. Combattant, jusqu'à présent, son corps reste introuvable. Football, réaction du président de la Fédération centrafricaine de football après le tirage au sort des éliminatoires de la CAN 2027.
17: À la une de cette édition, la Commission nationale des droits de l'homme et des libertés fondamentales veut contribuer à décrisper la tension politique entre le président de l'URCA et les autorités en place.
18: Les membres de la CNDHLF ont échangé aujourd'hui avec Anissé Georges Dologuele, mais rien n'a filtré des discussions. Les précisions de Bolivis Massambaï.
19: Cette rencontre intervient dans un contexte de tension entre Anissé Georges Dologuele et les autorités. Le 5 mai dernier, le président de l'URCA avait été empêché de quitter le territoire à l'aéroport international de Bangui-Poko. Il devait se rendre à Addis Abeba à l'invitation de l'Union africaine. Mais son passeport diplomatique avait été confisqué par les autorités, une décision qu'il avait dénoncée. Pour l'instant, les responsables de la Commission nationale des droits de l'homme et des libertés fondamentales ne souhaitent pas s'exprimer sur les points abordés lors de cette rencontre avec le chef de file de l'opposition. Mais pour certains observateurs, cette initiative visera à apaiser les tensions entre le pouvoir en place et Anissé Georges Dologuele. Depuis plusieurs mois, les relations sont tendues entre les autorités et le président de l'URCA. Anissé Georges Dologuele affirme être victime d'un acharnement politique depuis l'annonce de sa candidature à l'élection présidentielle de décembre 2025. De son côté, lors d'un récent déjeuner de presse, le président Faustin Archange Touadéra a expliqué que l'opposant faisait face à des contraintes administratives sans lien avec une quelconque pression politique.
17: Après plus d'un mois de suspension, les audiences dans l'affaire Jit Gun ont repris hier devant la CPS à Bangui.
18: Oui, Bertie, la journée d'hier a été consacrée à l'interrogatoire au fond de l'accusé François Boy Banda, alias Baler. Il est poursuivi pour crimes de guerre et crimes contre l'humanité commis à Gun entre février et mars 2014. Face au juge, il a été interrogé sur son rôle présumé dans ces événements. Les temps forts de cette audience avec Andy Avila Bisayo.
20: À la question de savoir, que connais-tu des événements de Guen? Je ne sais rien. Et celui de Ngwaina? Rien. Où étais-tu au moment des faits? De mon choix après avoir été victime du chef Seleka, Ali Waka Waka, qui m'avait torturé. Qui a tué Ali Waka Waka? Je ne sais pas. Qui a ordonné sa mise à mort? Je ne sais pas. Qui a demandé à l'abbé de Jomo de remettre Ali Waka Waka? Je ne sais pas. Un interrogatoire dominé par des réponses négatives et violentes à l'endroit des juges. Alors que François Boy Banda alias Baler est présenté par certains témoins et co-accusés lors de leur première audition comme marabout et adjoint de Beina, chef anti-Balaka qui dirigeait au moins 300 éléments que comptaient les groupes réunis. Selon les témoignages lus par les juges, il était à l'origine de la création du groupe anti-Balaka de la localité localité de Ngbaina, dont il était le chef de groupe, localité pionnière de la révolution contre les exactions de Ali Waka Waka, chef Seleka qui opérait à Dingiri. L'accusé mentionne quant à lui qu'il n'a aucun lien avec l'accusé Beina, chef anti-Balaka, et Philemon Kaina, président de la jeunesse de Guen. Le parquet estime que l'accusé n'a pas un bon comportement et demande à la cour de prendre cela en compte. Pour les avocats de la partie civile, l'accusé prend tout à la légère. La défense estime que l'avis du parquet est une intimidation. Il rappelle que la cour doit prendre en compte l'âge avancé et le mauvais état de santé oculaire de l'accusé François Bouibanda. Les audiences suspendues vont reprendre demain avec l'interrogatoire au fond de l'accusé François Bouibanda d'Ibalère.
0: Près de 5 mois après l'enlèvement de 4 personnes à Bambouti dans le Hombomo, aucune nouvelle des otages retenus par le groupe armé Azandéanipidi.
18: L'inquiétude reste vive au sein des familles. Sylvie Daoué, la mère de l'une des otages, Naomi Toupian, lance un nouvel appel pour demander la libération de sa fille. Elle est au micro de Hamid Tidiani.
21: Ma fille était partie l'autre jour à Bambouti pour l'élection du président de la République. C'est ainsi qu'elle a été kidnappée par des hommes armés. Mes fils et moi sommes allés à maintes reprises voir le président de l'ANE afin qu'il nous trouve une solution, mais sans succès. Les enfants m'ont demandé de prendre mon mal en patience et de retourner à Bosongo. C'est ce que j'ai fait. Mais une fois là-bas, j'étais très inquiète. Je suis donc obligée de revenir ici. À mon retour, ces hommes armés nous ont appelés pour passer le téléphone à ma fille. J'ai alors échangé avec elle afin de connaître sa situation. Elle m'a dit qu'elle allait bien. Je suis ensuite retournée à Bosongo. Mais je ne dors plus la nuit, puisque c'est elle qui s'occupait de moi. Jusqu'aujourd'hui, cela va faire 5 mois qu'elle est dans la brousse, sans aucune communication officielle, ni du président de l'ANE, ni du président de la République. C'est pourquoi je suis venue aujourd'hui me plaindre. Peut-être que Dieu me fera grâce afin que ma voix soit entendue et que ma fille soit libérée, pour qu'elle revienne s'occuper de mes petits-fils qui vont à l'école.
18: Ces enlèvements avaient eu lieu lors des élections du 28 décembre dernier. Parmi les personnes capturées figure également la sous-préfète de Bambouti, Kumba Ndiaye.
0: Les autorités administratives de Bangassou multiplient les initiatives pour favoriser une transhumance apaisée dans la sous-préfecture.
18: La semaine dernière, les membres du comité de gestion des conflits ont été formés sur les mécanismes de résolution pacifique des différends entre éleveurs et cultivateurs. Plus de précisions avec notre correspondant Jean Balipio.
22: Cet échange, organisé avec l'appui de la section des affaires civiles de la MINUSCA, a regroupé une trentaine de participants venus de différentes localités de la sous-préfecture de Bangassou. Lors des discussions, plusieurs causes des conflits entre agriculteurs et éleveurs ont été relevées. L'occasion a permis aux formateurs de rappeler à ses membres du comité de gestion des conflits leur rôle et les textes qui encadrent la transhumance en République centrafricaine. Le sous-préfet de Bangassou, Jean-Bertin Karakombo Opiama, en même temps vice-président de ce comité.
23: Le problème des transhumances est un problème très délicat parce que c'est récurrent. Donc chaque comité, lorsqu'il a un problème, faudrait qu'il gère d'une manière pacifique. Et lorsque ça les dépasse maintenant, qu'on va relever le niveau de la gestion, le problème est purement judiciaire, s'il y en a, c'est comme ça qu'on va au fur et à mesure réparer les choses au regard de leur importance.
22: Sylvain Kassai, membre du comité de gestion des conflits liés à la transhumance dans la localité de Yongosaba, réitère son engagement pour la cohabitation pacifique.
24: Moi, je compte bien travailler parmi les communautés. Je serai tout proche des communautés pour les protéger aussi par rapport au fléau. Lié aux transhumances, les éleveurs qui viennent du Soudan, parfois il y a des éleveurs qui viennent du Congo démocratique, qui traversent avec des armes. Bon, je demande à la population de nous informer rapidement. Nous informe aussi les supérieurs comme les sous-préfets, les maires et puis le chef du village.
22: Cette formation est intervenue après la mise en place en février dernier des comités locaux de gestion des conflits liés à la transhumance à Yongo-Fongo dans la commune de Zangandoma-Dabazuma. Pour les accompagner dans leurs activités, les membres de ces comités ont reçu chacun à la fin de cette formation un vélo et les gilets pour la visibilité. Bangassou, Jean Balipio Rajoun et Keluka.
0: Emmanuel, un garçon de 10 ans, a été emporté hier par les eaux à la rue Chicago, située au quartier combattant dans le 8e arrondissement de Bangui.
18: Selon les informations, le drame s'est produit aux environs de 15 heures, alors qu'il pleuvait dans le secteur. Jusqu'à présent, l'enfant reste introuvable. Christo Roy Jordan Badengue s'est rendu ce matin auprès de la famille.
1: Il s'appelait Abdul Majid. Âgé de 10 ans, il était élève en classe de CM1 dans une école privée du secteur. Ce matin, à son domicile, parents, amis et proches sont plongés dans la consternation. Flavie, sa tante maternelle, revient sur les circonstances du drame.
2: L'enfant était rentré de l'école et il est allé chez sa mère pour déposer sa tenue. Ensuite, il est venu chez moi pendant que je me repose au salon. Je lui ai donné mon téléphone pour regarder un film. Quand la batterie s'est déchargée, je l'ai envoyé le mettre en charge dans une boutique. À son retour, je lui ai dit que j'avais sommeil et je suis partie dormir. Il commençait déjà à pleuvoir. Quand je suis sortie, je ne les ai pas vus. Leur tante m'a dit qu'ils étaient partis chercher de l'eau. Quelques minutes plus tard, ils sont revenus, mais à ma grande surprise, j'ai entendu les pleurs de son petit frère qui m'a dit que les eaux l'avaient emporté.
1: Uriel est la grand-mère de Abdul. Selon elle, jusqu'à présent, rien n'a été fait pour retrouver le corps de son petit-fils.
3: Je suis vraiment triste. Depuis hier que l'enfant a été emporté par les eaux, nous avons tout fait pour le retrouver, mais en vain. Ni les forces navales, ni les policiers ne sont venus pour nous aider. Les jeunes du quartier ont fait des efforts, mais ils n'ont pas de matériel adapté. Nous sommes allés même ce matin au bord de la rivière Ubongi pour chercher son corps, mais nous n'avons rien trouvé.
1: Ce drame s'est produit dans un caniveau construit en plein quartier, mais dépourvu de garde-fous. Selon les habitants, cette situation représente un réel danger pour la sécurité des enfants du secteur.
0: La Confédération nationale des travailleurs de Centrafrique, CNTC, plaide pour une meilleure représentativité des femmes dans les instances de prise de décision au sein des organisations syndicales en Centrafrique.
18: Cette demande a été formulée lors d'une interview exclusive accordée la semaine dernière à Radio Ndekeluka. Faustine Théodora Grotte, secrétaire générale de la CNTC, est au micro de Bonaventure Ngomba Katikiro.
4: Ils font partie des centrales syndicales, mais je fais allusion ici au cadre syndical. Le constat que nous faisons dans le cadre syndical, vous ne voyez pas l'agent féminin. C'est les hommes qui sont beaucoup de secrétaires généraux.
18: L'intégralité de l'entretien avec Faustine Théodora Groot à suivre à la fin de cette édition dans la rubrique Dossier du jour.
0: Actualité internationale en République démocratique du Congo, la riposte s'organise en Ituri face à l'épidémie d'Ebola.
18: Les premiers partenaires humanitaires arrivent progressivement sur le terrain. Médecins sans frontières a déjà déployé du matériel de triage et d'isolement. Le programme alimentaire mondial est également arrivé dans la commune, mais l'acheminement rapide du matériel reste compliqué. L'aérodrome de Mongwalu n'étant toujours pas opérationnel. La province de l'Ituri reste l'épicentre de cette épidémie où les premiers cas ont été signalés la semaine dernière. Théoneste Ponika pour la page sport. Théoneste, bonjour.
5: Bonjour Emmanuel Samboulifis, bonjour à tous.
18: Football, après le tirage au sort hier des éliminatoires de la CAN 2027, le président de la Fédération Centrafricaine de Football réagit.
5: Célestin Yannidi se dit optimiste et croit au potentiel de la jeune sélection centrafricaine pour décrocher enfin une première qualification à une phase finale de la CAN. Il reconnaît la solidité des adversaires des Fauves, mais incite, c'est maintenant ou jamais pour franchir ce cap historique. Célestin Yanindi, joint depuis Kinshasa en RDC par Nathan de Saint-Stéphane et Ngombe.
25: Aujourd'hui, nous connaissons nos adversaires, le Burkina, le Bénin, la Mauritanie, trois pays qui ont déjà fait une CAN. Et le Bénin, le Burkina, ce sont les pays qui sont désormais des habitués de la CAN, ce qui nous rappelle l'humilité. C'est pas un tirage facile comme d'aucuns pourraient le croire. Donc, participer à une CAN, ce sera pour nous un objectif majeur en cette fin d'année où nous jouerons les quatre premiers matchs en septembre-octobre. Donc, nous demandons juste une mobilisation générale. Mobilisation côté gouvernemental, mobilisation côté public, mobilisation côté des entreprises pour soutenir les Fauves parce qu'il y a beaucoup de choses qui nous ont manqué les fois dernières sur tous ces aspects que je viens d'énumérer ici. Nous avons une équipe qui est jeune, qui est dynamique et qui peut relever ce défi historique et nous demandons cette mobilisation au niveau des médias. Il faudrait qu'on soit ensemble. La fédération va mettre un plan de travail en place pour que cette mobilisation puisse être effective.
5: rappelant que la République centrafricaine évoluera dans le groupe F aux côtés du Burkina Faso, du Bénin et de la Mauritanie.
18: Football encore, le championnat de la Ligue de Bangui va bientôt reprendre.
5: La fédération a publié avant-hier la liste des candidats retenus pour le poste de bureau de la Ligue. L'Assemblée générale élective est prévue ce samedi au siège de la fédération. 19 clubs masculins et 10 clubs féminins sont officiellement engagés pour cette nouvelle saison.
18: Football à l'international, 22 ans plus tard, Arsenal est sacré champion de Premier League en Angleterre.
5: Le match de la 37e journée qui a opposé hier Bournemouth à Manchester City s'est soldé sur un nul d'un but partout. Un résultat qui ouvre la voie au sacre des Gunners après plus de 20 ans d'attente. Avant cette rencontre, seulement 3 points séparaient Arsenal le leader et son dauphin Manchester City.
18: Changeons de discipline pour parler du basketball avec le démarrage après-demain de la 3e journée du championnat de la Ligue de Bangui.
5: À l'ouverture prévue à 15h, Galactic affrontera Red Star, la 2e rencontre de la journée, programmée à 17h, opposée à Castor City à Tongolo.
17: Ainsi prend fin ce journal sur les 100.9 FM Radio Nikiloka. Merci à vous d'être des nôtres. La version Sango, c'est après cette courte pause.
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21: La Confédération nationale des travailleurs de Centrafrique, CNTC, présente ses activités au Centrafrique. Faustine Théodora Grotte, secrétaire générale de la CNTC, au micro de Bonaventure Ngumba Katikiro dans ce dossier du jour.
24: Madame Faustine Théodora Grotte, bonjour.
26: Bonjour, bonne aventure.
24: À l'occasion de la journée du 1er mai, fête de travail, la Confédération nationale des travailleurs de Centrafrique, en abrégé CNTC, met en exergue plus de 4 décennies de lutte pour les droits des travailleurs, la justice et le progrès social contre les discriminations et contre l'exploitation. Quelles sont les avancées réalisées en 45 ans?
26: La CNTC, la Confédération nationale des travailleurs de Centrafrique, fait partie des plus anciennes centrales syndicales de la République centrafricaine et même la deuxième à avoir été créée dans le pays. Elle a vu le jour en 1981, à une période marquée par une profonde restructuration du mouvement syndical centrafricain. Depuis sa création, la CNTC s'est donné une mission claire, défendre les droits des travailleurs. Elle agit au quotidien pour représenter leurs intérêts, dialoguer avec le gouvernement et les employeurs et surtout négocier de meilleures conditions de vie. Cela passe par l'amélioration des salaires, des conditions de travail, mais aussi par le renforcement de la protection sociale. Et ce qui est important de souligner, c'est que son engagement ne concerne pas seulement ses membres, mais tous les travailleurs qui viennent auprès de lui pour avoir des informations ou bien solliciter ce qui concerne le monde du travail pour avoir des idées là-dessus. Dans le secteur informel aussi, il en est de même.
24: Dans votre communiqué, vous regrettez un peu le fait que l'exécutif s'ingère dans les affaires des organisations syndicales. Comment est-ce que vous l'expliquez?
26: Par rapport à l'ingérence dans le milieu syndical, il y a des cas isolés. Quand on constate ces cas-là, comme le syndicat privilégie le dialogue social, on

0: vous appelez favoritisme et népotisme dans les instances de représentativité sociale en République centrafricaine.
1: Dans certains pays, sous d'autres cieux, ça se passe, on observe encore ces facteurs. C'est un facteur de blocage qui ferme l'exercice des droits fondamentaux des travailleurs. En République centrafricaine, il faut reconnaître que le gouvernement fait des efforts pour maintenir un cadre de collaboration avec les leaders syndicaux. C'est d'ailleurs dans cet esprit qu'a été mis en place le CPCN, le cadre permanent de concertation et de négociation. Il réunit les organisations. Il y a 29 organisations syndicales et toutes les centrales syndicales-là font partie du CPCN. Le gouvernement, le patronat et les travailleurs, ces trois parties-là vont toujours dialoguer et de manière régulière avec les autorités sur les questions liées aux droits des travailleurs. Si un problème voit le jour, on a l'habitude de se concerter dans ce cadre-là pour se rapprocher des politiques du gouvernement et avec le patronat, on essaie de voir comment trouver une solution.
0: L'éternel problème qui se pose entre les syndicats et le gouvernement en RCA est le non-respect du pacte social et les recommandations issues du dialogue social. Pourquoi ?
1: Le pacte social poursuit plusieurs objectifs. Avec une mise en œuvre progressive en fonction des ressources que le gouvernement parvient à mobiliser. C'est graduel et prévoit également l'organisation de rencontres périodiques avec les leaders syndicaux dans le cadre d'un dialogue social permanent. L'objectif est de maintenir un espace d'échange régulier, de suivre les engagements pris et d'avancer ensemble sur les questions liées aux conditions de travail et aux droits des travailleurs.
0: Madame Faustine Théodora Groth, depuis plusieurs mois, les enseignants contractuels se plaignent du fait que plusieurs de leurs arriérés de salaire ne sont pas encore épurés par le gouvernement. 5 mois, 4 mois, pour d'autres, 3 mois. Mais étant donné que la procédure de décaissement de fonds au niveau de la Banque mondiale est très lente et que du côté du gouvernement, on déplore un peu une mauvaise gestion de ces fonds-là, ce qui fait qu'il y a un blocage quelque part. Le collectif de ces enseignants contractuels leur a exigé « Personne ne doit se mettre au travail avant toute l'épuration de ces arriérés de salaire ». La menace que cette grève est un véritable danger pour le département de l'éducation, même pour les parents d'élèves. Qu'est-ce que votre centrale syndicale CNTC a essayé de faire auprès du gouvernement pour que cette situation de mécontentement ne se dégénère pas et empêcher les examens de fin d'année?
1: La grève déclenchée par les contractuels est un sujet d'intérêt commun qui interpelle les deux parties, à savoir le ministère de l'Éducation nationale, les syndicats du secteur de l'éducation. La solution à cette crise sociale doit passer nécessairement par le biais du dialogue social et surtout de la part de la concertation des deux parties pour débattre de la question dans le secteur de l'éducation, dans l'intérêt général des contractuels eux-mêmes et des élèves du fondamental 1 et fondamental 2. La revendication des contractuels est légitime et fondée et il se pose une question de respect de la procédure. En matière de grève, conformément aux textes légaux en vigueur dans notre pays, le respect de la procédure consiste à saisir officiellement le ministre de tutelle, notamment de l'Éducation nationale. Quant aux contractuels, ils doivent observer un délai de 8 jours à 15 jours pour la suite à donner par le ministre de tutelle. Le déclenchement de la grève doit intervenir après l'épuisement de la procédure de saisine du ministre et à l'absence d'une réponse à cette revendication. Dans le cadre de l'exécution du contrat de travail, chacune des parties jouit des droits et des obligations réciproques. Je citerai en exemple le paiement régulier des salaires et un droit pour les contractuels. Le gouvernement, à travers le ministère de l'Éducation nationale, a l'obligation de satisfaire les conditions d'affectation des contractuels dans leur zone de juridiction. Que la solution à cette crise sociale dans le secteur de l'éducation nationale réside dans le recours au dialogue social, en passant premièrement par la volonté du ministre de tutelle d'abord, et secondo par la domiciliation du conflit au sein du CPCN, c'est-à-dire le cadre permanent de concertation et de négociation, pour examiner en profondeur ce sujet très sensible en vue de trouver un palliatif à ces contractuels, soit à l'aise enfin de vaquer à leur occupation.
0: Madame Faustine Théodora Groth, merci.
1: Merci, bonne aventure.
2: C'était Faustine Théodora Groth, secrétaire générale de la CNTC, au micro de Bonaventure Ngomba Katikiro. Dans le dossier du jour, il parlait des activités de cette confédération en République centrafricaine. Vous nous écoutez de l'onde de près, ne partez pas pour la dernière partie de ce dossier du jour en langue nationale Sango. 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

0: d'affront de Kiluka, il va à la coïsa dans la zone, il va attraper côté de comité d'affront, ni tilangoti la suite, n'est-ce pas? 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Et voilà, auditeurs de 100.9 FM, bel après-midi et bienvenue dans les après-midi de Radio Ndekiluka de ce mercredi 20 mai 2026. Heureux jour de naissance à vous, c'est votre jour aujourd'hui. La suite de nos programmes nous conduit tout de suite dans la lecture de vos souhaits d'anniversaire, suivi du point d'actualité avec Emmanuel Samoul fils quand il sera 14h. Vous aurez également des chroniques bien avant 15h55, l'heure à laquelle on va sortir mon studio. Au revoir. La partie technique est contrôlée par David Bema et Sosten Mikhailov Zoneita. Je suis DMG. Dieu merci Goga Petit Piment pour vous servir dans les après-midi de Radio Ndekiluka. Ben voilà, tout de suite, on va décoller avec ce titre de Macintosh Aikemini. C'est le titre de la chanson.
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0: 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À l'occasion de son anniversaire, la famille Wopake Kema, papa Wopake Kema, c'est fort, maman Gary Urna, les enfants Cameron, Prince Simplina, Label, Tendresse, Chancel Vissalem, les Wali Gara de Boirab et la 81, plutôt 9e promotion des FACA souhaitent joyeux anniversaire de naissance à leur fils, petit frère, petit-fils, grand frère, Wopake Kema, Yohan Fabulous. Qui brosse au mercredi 20 mains une bougie de plus sur son âge. Que Dieu Tout-Puissant lui protège et lui comble de la sagesse. Mise au point terminée à 15h31 à Quatena. 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

0: 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Ma poème, mon bébé Léona.
1: Voilà, d'affront de Kilo Katinezoni, Pekoti Bekomiti, Nala Swang Mangati, Mayaka Pachamozo, Konang Mangati, Tamboula Kujutena. Il va rendre terrain à Emmanuel Samboli, fils de l'Altian Droit, Sangouti Munga, vous êtes Pekoti Bekomiti. Vous avez osé dire Timozo Konati de Mozambia pour avoir ne me quitte pas.

13h58 minutes exactement. Deux minutes sera 14h lors de retrouver Emmanuel Samboli fils pour le point d'actualité de 14h. Voilà, bel après-midi, bon confort d'écoute à vous. 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Et voilà, vous êtes dans les après-midi hein, de ce jour. Mercredi.

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3: 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Il est 14h, le point d'actualité avec Emmanuel Samboulifis. Emmanuel, de l'après-midi.
4: Bel après-midi, Dieu merci Goga, confort d'écoute à tous. La Commission nationale des droits de l'homme et des libertés fondamentales veut contribuer à décrisper la tension politique entre le président de l'URCA et les autorités en place. Les membres de cette commission ont échangé ce matin avec Anissé Georges Dologuélé, mais rien n'a filtré les discussions. Les autorités administratives de Bangassou multiplient les initiatives pour favoriser une transhumance apaisée dans la sous-préfecture. La semaine dernière, les membres du comité de gestion des conflits ont été formés sur les mécanismes de résolution pacifique des différends entre éleveurs et cultivateurs. Un garçon de 10 ans a été emporté hier par les eaux à la rue Chicago au quartier combattant dans le 8e arrondissement de Bangui. Selon les informations, le drame s'est produit aux environs de 15 heures alors qu'il pleuvait dans le secteur. Jusqu'à présent, l'enfant reste introuvable. Football, après le tirage au sort hier des éliminatoires de la CAN 2027, le président de la Fédération centrafricaine de football réagit. Célestin Yanendi se dit optimiste et croit au potentiel de la jeune sélection centrafricaine pour décocher enfin une première qualification à une phase finale de la CAN.
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La lecture de vos avis communiqués, l'Agence centrafricaine pour la formation professionnelle et l'emploi, ACFE, informe le public de la ville de Bangui, les demandeurs d'emploi, les jeunes diplômés, les apprenants ainsi que les partenaires institutionnels et privés que dans le cadre du Carrefour de l'emploi, 4e édition organisée à l'occasion de la 5e édition du mois du travail demain 2026, les activités initialement prévues du lundi 18 mai au mercredi 20 mai 2026 sont exceptionnellement prolongées jusqu'au vendredi 22 mai 2026. Cette prolongation vise à permettre à un plus grand nombre de participants de bénéficier des différentes opportunités offertes dans le cadre de cet important rendez-vous dédié à l'emploi, à la formation professionnelle et à l'insertion des jeunes. La CFPE invite donc toute la population intéressée à prendre part massivement aux activités du Carrefour de l'emploi jusqu'au vendredi 22 mai 2026. En mai, ne soyez pas hors jeu. 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Le directeur de l'Institut supérieur d'agronomie d'Afrique centrale de Bangui porte à la connaissance du public qu'il est organisé un concours sous-régional d'entrée en première année au titre de l'année académique 2026-2027. Les candidats intéressés doivent être titulaires du baccalauréat ou instance de l'obtenir. Deux filières sont ouvertes. Service à l'agriculture avec 3 options. Conseil agro-pastoral, production animale et végétale, équipements ruraux, gestion de l'eau, agroalimentaire avec 3 options, transformation agroalimentaire, qualité des produits agroalimentaires, maintenance industrielle et énergie renouvelable. Les dossiers de candidature sont composés de lettres de candidature adressées au directeur indiquant la filière et les raisons du choix de cette formation et CV. Une photocopie certifiée conforme de tous les diplômes après le baccalauréat, c'est-à-dire pour les titulaires du bac. Les bulletins trimestriels des 3 dernières années du secondaire pour les élèves de terminale. Un certificat médical de moins de deux mois. Une photocopie certifiée conforme de l'acte de naissance, 2 photos d'identité 4x4, une photocopie de carte nationale d'identité, du passeport ou de récépissé. Les frais de dossier s'élèvent à 20 000 francs CFA non remboursables. Les dossiers de candidature doivent être déposés au plus tard le jeudi 21 mai 2026 à 16h dans les centres d'examen RCA Bangui, Isaac 6PK10, route de Damara, en face de l'école nationale de police. Cameroun, Yaoundé, campus de Colbisson et Ekounou, Douala, Garoua. Tchad, Djamena, CCU, centre catholique universitaire, Mundu, à côté de l'évêché. Congo-Brazzaville, Pointe-Noire. Gabon, Libreville, Oyem, Port-Gentil, Franceville, Bénin. Godemeille chez les Jésuites. La date du concours est fixée au samedi 23 mai 2026 dans les centres d'examen à 7h. Les dossiers incomplets seront purement écartés. Les candidatures féminines sont fortement encouragées. Les candidats présélectionnés seront contactés pour plus d'informations. Adressez-vous au secrétariat de l'ISAC Sizabongi. Cité de l'ex Orstom au PK10 Axe Damara ou contacter les
adresses suivantes. Plus 236 72 49 49 75 70 85 05 58. Notez bien, le nombre de places est limité. Toujours dans la lecture de vos avis et communiqués, à l'occasion de la 4e édition du concours de la SAP, l'Alliance française de Bangui vous invite à venir retirer gratuitement la fiche d'inscription à la queue de la direction. L'inscription est ouverte du 5 au 28 mars. 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
2: 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Là, si l'on a technicien, il soit qu'il a un niveau ministère. Il a décelé, il a un correcteur. Il a un code, un numéro qui est un élève. Et puis, il a un donné. Si tu es un homme examiné et un homme, comme la roue, au tas au chaud au cou, allez, où c'est au tas au chaud, ni quoi, à tia, ou à quelqu'un qui a été calcé à Kadema. 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

Cette chanson est un message. C'est une chanson qui va affecter tout le monde. Le pays, la jeunesse centrafricaine surtout. Ok, Cédric Nems, Bader. Magique, le charismatique.

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14h56 minutes, 4 minutes, il sera 15h. Emmanuel Samboulouvi sera là pour le point d'actualité. Scolarisation de filles.

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Allez à l'école, l'éducation et la femme.

0: 15h à Bangui, le point d'actualité toujours avec Emmanuel Samoulifis. Emmanuel, encore une fois de plus, bel après-midi.
1: Bel après-midi, Dieu merci Goga, confort d'écoute à tous. La Commission nationale des droits de l'homme et des libertés fondamentales veut contribuer à décrisper la tension politique entre le président de l'URCIA et les autorités en place. Les membres de cette commission ont échangé ce matin avec Anissé Georges Tologuilé, mais rien n'a filtré des discussions. Un garçon de 10 ans a été emporté hier par les eaux à la rue Chicago, au quartier combattant, dans le 8e arrondissement de Bangui. Selon les informations, le drame s'est produit aux environs de 15 heures alors qu'il pleuvait dans le secteur. Jusqu'à présent, l'enfant reste introuvable. Actualité hors de nos frontières, le Cameroun célèbre ce 20 mai la fête de l'unité nationale. Elle commémore la naissance de l'État unitaire en 1972. L'édition 2026, placée sous le thème de l'unité comme socle du développement, a été marquée par des défilés officiels malgré un contexte politique et social tendu. Les autorités ont appelé à la cohésion nationale face aux crises persistantes. Basketball, démarrage demain de la troisième journée du championnat de la Ligue de Bangui. À l'ouverture à 15h, Galactique affrontera Red Star. À 17h, Castor City s'opposera à Tongolo. 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

15h03, minutes, retrouvant Jiménez dans ce titre. Et c'est encore bien avant de retrouver Elvire Quintombé dans la chronique à Parole d'enfant.

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0: Voilà, il est temps maintenant de suivre la chronique Parole d'enfant. Aujourd'hui, Elvire reçoit l'enfant, le roi David Ndima Sina.
1: Ah, tu me dis que Lucas ?
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3: Bonjour le roi.
4: Bonjour.
3: C'est ça ton prénom, non ?
4: Oui.
3: Tu as un autre prénom ?
4: Ndima Sina. C'est seulement ça et David.
3: D'accord. Et tu veux que je t'appelle comment ? Le roi ou David ?
4: David.
3: D'accord. Tu connais l'histoire de David?
4: Oui.
3: C'est vrai?
4: Il a un lanceur. Et puis, et Goliath veut le combat. Et puis, il vise. Il prend 3 cailloux. Et puis, il vise. Et puis, ça touche ici de Goliath. Et Goliath est mort.
3: Oh! Eh ben, David, qui t'a raconté cette histoire?
4: J'ai vu seulement dans la télé.
3: Bravo, tu as bien enregistré l'histoire.
4: Merci.
3: D'accord. Alors dis, tu as quel âge, David ?
4: 5 ans.
3: Ça va déjà à l'école, non ? Ou pas encore ?
4: Ça va déjà à l'école.
3: D'accord. Et tu es en quelle classe ?
4: Moi, section B.
3: Dans quelle école ?
4: École Saint-Clair.
3: D'accord. Ça se passe bien là-bas à ton école ?
4: Oui.
3: Tu apprends beaucoup de choses ?
4: Oui.
3: Comme quoi ? Qu'est-ce que tu as appris ?
4: J'ai fait le mot papa.
3: Seulement le mot papa ?
4: Et puis, j'ai fait la baleine.
3: La baleine ?
4: Avec le requin.
3: Ça veut dire que tu dessines bien aussi, David ?
4: Oui.
3: Eh bien, c'est bien ça. Donc, quand tu seras grand comme papa, tu voudrais être un dessinateur ou...
4: Un peindeur. Je veux plein de choses.
3: Ah, tu veux devenir peintre ?
4: Oui.
3: Alors, on dit peintre, David ?
4: Oui, je peins.
3: D'accord, c'est très bien, c'est une belle ambition. Et c'est quoi ta couleur préférée ?
4: Couleur bleue.
3: Comme sur ta culotte ?
4: Oui.
3: D'accord, c'est bien. Et ton repas préféré ?
4: Le coco.
3: Seulement le coco ?
4: Oui, avec la viande.
3: Tu n'aimes pas le poisson ?
4: Je n'aime les poissons, mais je n'aime pas les escargots aussi.
3: D'accord, c'est bien. Et ton animal préféré, David, tu en as un aussi ?
4: Oui, le chien.
3: Ah, tu en as à la maison ?
4: Oui, le petit.
3: Ok, et tu lui as déjà donné un nom ou pas encore ?
4: Il s'appelle Jazz.
3: Ah, ton chien s'appelle Jazz ?
4: Oui.
3: D'accord, c'est bien. Il est gentil avec toi ?
4: Oui.
3: Qu'est-ce que tu lui donnes pour le nourrir ?
4: La nourriture, comment je lui donne ?
3: Ah, c'est très bien ça, David. Alors, tu as autre chose à nous partager, comme petite récitation, une petite chanson, ou alors c'est tout ?
4: Mon école s'appelle Complexe Colère Sainte-Claire. Ma directrice s'appelle Sœur Nova. Ma maîtresse s'appelle Maîtresse Regina. À l'école Sainte-Claire, j'apprends à lire, à écrire et à chanter. Je parle français ou anglais plus que tout le monde. J'aime beaucoup cette école.
3: Ah, c'est tout ?
4: Et oui.
3: C'est bien. Merci beaucoup, David, pour cette petite récitation. Mais maintenant, papa et maman, ils s'appellent comment ?
4: Papa Claude, maman Perroncia.
3: D'accord, David. On te souhaite de passer une très belle journée. Et merci de nous avoir partagé ton petit monde. Au revoir.
4: Au revoir.
3: Au revoir à vous aussi, mes petits compagnons. C'était là le petit Leroy David Ndima Sina qui a 5 ans, au moins une section de l'école Saint-Éclair. On se donne rendez-vous pour un autre numéro. Au revoir.
0: Voilà, au revoir. Bien avant d'aller suivre le sketch avec nos amis de Linga, écoutons d'abord ce titre avec Daphné. Le titre de la chanson, c'est Happy.
5: Happy!
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Mais voilà, happy. Je suis vraiment heureux de vous servir dans les après-midi de Radio Ndeke Louga. Merci aussi à vous pour votre fidélité d'écoute. Vous nous écoutez partout. Et moi, je reste happy. Nati tongombe la tia, c'est Wati. Bon, avec Tamla Katunga, pourquoi tu as combattu?

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0: 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Le menu du nid.
1: Baba. Il y a encore un cochon. Tu veux mettre ça. Mais mon son de castré le son.
0: Voilà.
1: Mais mon cochon. Non,
0: ma conjure. Il couche ton nez.
1: T'as compris que mon cochon de tes cochons.
0: Menu.
1: Tout le moule aura maman. Tu te dis tout le
0: monde. L'unité, oui.
1: Cou. Mais quoi là.
0: Même au cas où tu as.
1: J'aime. Avec ça. Aïe, quoi. Vous êtes en l'homme qui est là.
2: Maman conjure.
3: Oui, Ousmane.
2: Oh là là. Mais vous avez perdu la tête.
3: Ah,
2: bon, bah, voilà, voilà.
3: Bonjour, Boyo.
2: Oui, bonjour. Alors, écoutez, en plus de l'autre, là, le chèque que je vous ai remis l'autre jour, de 50 milliards de dollars, et là, j'ai décidé de vous amener au moins deux immeubles. Deux immeubles en Europe. Oui. Et puis, on va goudronner la devanture de votre maison. Et vous aurez accès à un visa de long séjour pour passer au moins un an en Europe avant de revenir.
3: Merci.
2: Ça, tout ça, c'est pour vous encourager parce que vous avez fait un travail remarquable dans le village.
4: Boyo.
2: Voilà.
1: Ah, maman, vous avez vu mon comment?
2: Eh, Ousmane. Oh là là.
3: Assalamu alaikum.
2: Ça va?
1: Alaikum salam.
2: Oh là là.
1: Ah, maman, vous avez dit. Attends, mon son, quoi, mon son, quoi, la codeur, tout le monde,
2: voilà, voilà.
1: Ah, vous, quoi, t'as gambé, tout le monde. Chagana moso
2: ko ça le village doit développer comme ça. On doit encourager Mama Kunji parce qu'elle a fait un travail remarquable.
4: Ah ah non ta belle ça.
0: Attends.
4: Oh oh oh. Tu
0: es ma. Mama Kunji tene.
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0: 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Ah. À quoi je me sers de tes villages là, comme le jour, à gars, on corrigeait tout le monde. Au lieu que tu te me sers de tout connexion, le mec de main, et que gars connexion. Mais ben, on me sers une journée mingi.
1: Gangou.
0: Là, il me tenait comme un bug de gavito que je gagne autant, mais tout couche, tu gagnes. Et puis, me bat, me lingas, et tu me couches, me gagnes. Me tiens gars, maman. Mais tu ne peux pas dire quoi, je me sers
1: le chat. 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
1: compris. 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
1: 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Il a compris.
4: Imbala on
0: dit.
4: Mama Kunji.
3: Mama
4: Kunji. Bigulu dit ma dotaye se deux fois d'être.
0: Eh eh. Quand les bonnes personnes sont en pleine discussion.
4: Il nous
0: a fermé ta bouche.
4: Dit mon sote en Ghana, mon muna Europe, mon Ghana tel que zomo.
0: Mama Kunji, j'ai envoyé.
4: Boyo, venez à terre.
0: Écoute, j'ai envoyé ma femme en Europe pour commander un gros boubou en Europe.
4: Mama Kunji.
0: Voilà.
4: Ah ils ont quoi faire
0: des fils au nord. Voilà.
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Le deuxième passage de la lecture de vos avis et communiqués en langue française, également en langue sango, c'est avec beaucoup d'amertume et de regret que la présidente de la délégation spéciale de la ville de Bangui par intérim informe toute la population bonguissoise et tous les usagers des différentes voies publiques du nombre croissant des accidents de circulation enregistrés ces derniers jours, occasionnant plusieurs cas de décès et de blessés graves du fait du non-respect du code de la route et surtout de l'incivisme de certains concitoyens. À cette fin, en sa qualité de première citoyenne de la ville de Bangui, elle interpelle la direction de la circulation routière du ministère des Transports, la gendarmerie nationale, la police centrafricaine et la police municipale à mettre en application avec plus de rigueur tous les tests réglementaires pour la gestion de la bonne marche de la circulation routière dans la cité. Un accent particulier doit être mis sur le contrôle des camions ben et les taxis-motos qui enfreignent souvent les règles du code de la route. Faite à Bangui le 15 mai 2026, signée la présidente de la délégation spéciale de la ville de Bangui, Madame Léotine Iyangba Oyebona Bona. 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

Vous avez compris. Merci beaucoup à vous, Dieu merci, Gouga. Alors, Martine Rodé, je suis là pour vous accompagner, bien sûr. Pour la suite des programmes sur les sons .fr Radio Ndekeloka. Après le flash info, bien sûr, de 16h. Ça sera. Alain Gagné déjà. La fadesse, les kéterets, ils vont nous voir la fin de kilo que n'a pas commencé ou à terme de Kwasi Ngasso, c'est Alain Gaka, il couille Nganga Gessoué. Renan, qui est nouveau talent. Il y a son moyen, Moga Moyen, Nanti Kwasi Ngasso.

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1: Bel après-midi, Martine Audi, bel après-midi à tous. Les membres de la Commission nationale des droits de l'homme et des libertés fondamentales ont échangé ce matin avec le président de l'URCA, Anissé Georges Doleguilé, afin de décrisper les tensions politiques entre lui et les autorités en place. Toutefois, aucune information n'a filtré sur le contenu de cette discussion. Et puis, un garçon de 10 ans a été emporté hier par les eaux à la suite de la pluie diluvienne qui s'est abattue hier soir au quartier combattant dans le 8e arrondissement de Bangui. Jusqu'à présent, il demeure introuvable. Hors de nos frontières en Tunisie, plus d'une centaine d'avocats se sont rassemblés ce matin devant le tribunal de grande instance de Tunis pour manifester leur colère. En cause, une exaspération face à la détérioration de leurs conditions de travail et à l'absence de communication avec le ministre de la Justice. Basketball, démarrage demain de la 3e journée du championnat de la Ligue de Bangui à 15h, duel entre Red Star et Galactique. 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
1: 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Amit, bonsoir.
2: Bonsoir, Martine Oudé, bonsoir à tous. Les autorités administratives de Bangassou multiplient des initiatives pour favoriser une transhumance apaisée dans la localité. La semaine dernière, les membres du comité de gestion des conflits ont été formés sur les mécanismes de résolution pacifique des différends entre éleveurs et cultivateurs. À Bayanga, dans la Sangambaïri, les élèves de l'école Joli Soir ont manifesté hier dans la ville. Ils protestent contre le faible taux de réussite au concours blanc dans la localité. Les manifestants ont emporté les clés de toutes les salles de classe, paralysant ainsi les cours. Hors de nos frontières au Cameroun, le pays célèbre aujourd'hui la fête de l'unité nationale. Ce jour est déclaré férié dans le pays. Basketball, démarrage demain de la troisième journée du championnat de la Ligue de Bangui. À 15h, duel entre Galactic et Red Star. 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

0: Il est 17h12 sur Radio Ndeke Lokay, c'est l'heure de l'émission Béafrica Sport. Aujourd'hui avec Théoneste Pounika qui est déjà sur place dans le studio A de Radio Ndeke Lokay avec ses invités. Théoneste, bonsoir.
1: Bonsoir Martine Odé, bonsoir à tous les auditeurs de Radio Ndeke Lokay.
0: Vous allez certainement parler du tirage au sort des éliminatoires de la CAN 2027 dont la République centrafricaine fait partie.
1: Exactement, c'est l'actualité. Et puisque le tirage a été fait hier et la République centrafricaine est dans le groupe F, donc on va voir quelle est la chance de l'RCA pour être qualifié peut-être pour la première fois à la prestigieuse compétition africaine.

0: Mesdames et messieurs, bonsoir à toutes et à tous. Soyez les bienvenus déjà dans votre émission Biafrica Sport. Aujourd'hui, dans ce nouveau numéro, au sommaire de cette émission, nous allons revenir sur le tirage au sort des éliminatoires de la CAN 2027 qui a eu lieu hier. La République centrafricaine évoluera dans le groupe F avec le Burkina Faso, le Bénin et la Mauritanie. Les Fauves devront terminer parmi les deux premiers pour décocher, espérer décocher une première qualification à la phase finale de la Coupe d'Afrique des Nations. Mais la tâche s'annonce très très difficile face à des adversaires expérimentés. Le Burkina Faso, vice-champion d'Afrique en 2013, reste un mauvais souvenir pour la République centrafricaine après l'élimination controversée de 2012. La Mauritanie, qualifiée lors des trois dernières CAN avant 2025, avait privé les centrafricains d'une qualification en 2021. Le Bénin, autre habitué du tournoi, complète ce groupe très disputé. Quelle est la chance de la République centrafricaine pour se qualifier à cette prestigieuse compétition africaine? Et voilà, mesdames et messieurs, le décor est planté. Pour échanger sur cette question, nous avons deux invités au studio ici. Avec nous, nous avons déjà M. Shadrack Ngwatombo qui est l'un de nos invités ici. Bonsoir et bienvenue à Radio Ndekeluka.
1: Bonsoir M. Théounès Pounika. Et je salue tous les éditeurs de la radio de Kélouga.
0: Alors, nous devons aussi avoir des invités en ligne. Un autre invité depuis Maroc et l'autre depuis Cameroun. Mais nous sommes en train d'insister sur l'aspect technique. Mais ici, l'autre, notre deuxième invité dans le studio A de Radio de Kélouga est bien évidemment M. Emmanuel Ngodi. M. Emmanuel, bel après-midi. Bonsoir et bienvenue à Radio de Kélouga.
2: Bonsoir, bonsoir Théonès Ponika. Bonsoir à tous les auditeurs de la radio de Kélouga.
0: Mesdames et messieurs, et c'est comme ça, nous allons faire cette émission aujourd'hui pour parler de cette CAN, de ce tirage au sort des éliminatoires de la Coupe d'Afrique des Nations 2027. Cette Coupe d'Afrique des Nations qui sera co-organisée par trois pays, la Tanzanie, le Kenya et l'Ouganda. L'émission, c'est Biafrica Sport. Alors, comme l'annoncé au sommaire, à l'introduction de cette émission, la RCA se retrouve dans le groupe F avec des adversaires bien connus, bien habitué, des adversaires qui ont déjà fait mal, entre guillemets, à la République centrafricaine, sauf le Bénin. Alors, pour vous, Shadrack, il y a d'autres qui pensent que ce tirage profite aux centrafricains. Il y a aussi certaines personnes qui pensent qu'attention, c'est aussi un groupe extrêmement difficile pour la République centrafricaine. Déjà, selon vous, quel est votre point de vue, votre avis sur ce groupe?
1: Merci, Théonès. Je voudrais déjà saluer tous mes collaborateurs au niveau de toute la... Le croisement de Dorcas à Bouirap.
0: Ah bon?
1: Ouais, comme tu l'as dit, hier, c'était aux environs de 13h que moi-même j'ai eu l'autre la nouvelle. Et comme tous sont trafiquants, la nouvelle m'a un peu titillé dans le sens où parce que ça varie. D'autres personnes pensent que peut-être que c'est vraiment un groupe favorable. D'autres pensent que non, il y aura match entre les équipes. Donc, la réponse varie d'une personne à une autre. Parce que, comme tu viens de l'annoncer tout à l'heure ici dans la partie introductive, oui, on aura affaire à des équipes, à des habitués de la compétition, on peut dire. Des habitués de la compétition. Il y a le Burkina Faso, qui est l'un des pays qui a toujours l'habitude de jouer à la CAN. Nous avons la Mauritanie, nous avons le Bénin. Bon, pour d'autres, parce qu'ils n'ont pas vu les grosses équipes dans cette poule, du coup, eux, ils pensent que non, ça sera des matchs faciles. Mais quant à moi, je vois qu'il y aura match du moment où le centre, la RCA n'a pas encore, peut-être qu'on a l'habitude de participer à des phases éliminatoires, certes, mais pour nous, on n'a pas encore une participation au compteur, à notre actif. Donc, selon moi, je vois qu'il y aura match. Il y aura match entre la RCA doit aller peut-être titiller ces grandes nations, je peux dire, pour avoir sa qualification proche.
0: Les étalons du Burkina Faso, les guépards du Bénin, oui. Les fauves de Bazoubangui. De votre côté, Emmanuel, quelle est votre appréciation par rapport à ce groupe de la République centrafricaine?
2: Merci, Théonès Ponika. Vraiment, je tiens à dire merci d'abord à ce tirage au sort. Pourquoi merci? Parce que pour moi, sans exception, c'est un groupe très favorable aux fauves, hein, très favorable aux fauves, vu que les Centrafricains courent de jour au lendemain, des années après les années, les jours après les jours, et voilà maintenant l'opportunité, elle est vraiment grande à la République centrafricaine de participer pour la première fois à cette belle compétition africaine que les Centrafricains ont tant attendu. Le moment est venu pour la qualification des Fauves.
0: Pourquoi vous dites que ce groupe est favorable?
2: Oui, Théonès Pounika, quand vous voyez la position de la RCA, d'abord, le football de l'Afrique noire, si j'ose dire, nous développons toujours les mêmes styles de jeu, quels que soient les niveaux des joueurs, les niveaux des clubs, où ces joueurs africains évoluent là-dedans, nous avons tous un niveau de jeu commun. Donc, je ne crains pas ni le Bénin, ni le Burkina, ni la Mauritanie.
0: Nous sommes en ligne du Maroc avec Fabrice Bruyel, Oswald Kangbazou. Fabrice, vous nous suivez?
3: Oui, très très bien, bonjour.
0: D'accord, bonsoir, comment allez-vous?
3: Ça va super bien, ça va.
0: D'accord, nous rappelons à nos auditeurs que vous faites part, vous êtes responsable des supporters des Fauves de Bazou Bangui de la diaspora et c'est vous qui soutenez toujours les Fauves quand ils arrivent au Maroc. Déjà, tirage au sort, c'est fait. Vous, là-bas, quand vous avez vu ce tirage au sort, qu'est-ce que vous êtes dites? Quelle est votre première réaction?
3: Déjà, avant le tirage au sort, il y a eu déjà la désignation des chapeaux. Alors, Centrafrique s'est retrouvé dans le chapeau 4, vu notre classement CAF. Et donc après ça, au tirage au sort, nous avons hérité des équipes comme le Burkina Faso, Mauritanie et le Bénin. La Centrafrique et ces trois autres équipes sont des équipes qui sont habituées à jouer les phases éliminatoires de la Coupe d'Afrique des Nations. Sauf la Centrafrique qui n'a pas encore participé à la phase finale de la CAN. Donc, notre poule, on ne va pas dire que c'est favorable pour nous. Parce que déjà, dans un premier temps, les éliminatoires de la Coupe d'Afrique des Nations se jouent sur un an. C'est des matchs chaque 2 mois et 2 mois et demi. Les joueurs se blessent. Des nouveaux joueurs qui rejoignent les équipes. Donc, il y a beaucoup de travail à faire. Il y a beaucoup de choses à faire. Déjà, on garde quelque chose en tête contre le Burkina Faso. C'était au match qui a eu lieu à Ouagadougou en 2012. On ne l'a pas oublié. En Mauritanie et à Bangui, nous a privé de la CAN 2021. On ne l'a pas oublié. Le Bénin, c'est une équipe qui est en pleine progression. Ils sont convaincre des binationaux qui ont leur effectif. Ils sont en train de s'organiser à nouveau. Déjà, d'ici début juin, on va jouer le match amical contre le Bénin, ici au Maroc. Donc, on ne va pas dire que on est dans une situation où c'est favorable pour nous, non. Parce que déjà, les éliminatoires de la Coupe d'Afrique des Nations, c'est très très dur à jouer. Son papier ne va pas jouer à domicile. Parce que là, jusqu'au moment où on parle, notre stade n'est pas encore homologué. On ne sait pas encore si on va jouer à Bangui ou non. Si on ne joue pas à Bangui, ça devient très très compliqué pour nous. Tandis que le Burkina va jouer chez eux. Mauritanie, ils vont jouer chez eux. Probablement le Bénin aussi qui est en train de construire leur stade. D'ici là, ils vont jouer chez eux. Mais nous, notre situation est beaucoup plus compliquée par rapport aux autres équipes. Mais on ne va pas se dire que non, on n'est pas à la mesure. Non, on est à la mesure de se qualifier aussi à la Coupe d'Afrique des Nations. Avec le travail qui est en train d'être fait par la fédération, avec le travail aussi qui est mis en place par le staff technique. Donc d'ici là, on peut croire et on peut se dire qu'il faut se battre. Le mot qu'il faut retenir, c'est qu'il faut se battre. Parce que dans notre poule F, tout le monde peut se qualifier à la CAN.
0: Tout le monde peut se qualifier à la CAN dans ce groupe F. Je reste avec vous, Fabrice. Déjà, la RCA, toujours, tout va bien. À la dernière minute, on l'a vu face à l'Angola. Les derniers matchs décisifs pour la République centrafricaine, les Centrafricains perdent souvent ces matchs. Mais aujourd'hui, avec la configuration de cette nouvelle équipe, après le regroupement qu'on avait vu à Bangui, pensez-vous que cette équipe peut faire poids, par exemple, face à une équipe burkinabé qui a beaucoup de joueurs qui évoluent dans les très grands championnats européens qui sont dans cette équipe? Le Bénin aujourd'hui, nette progression. La Mauritanie, c'est une équipe avec laquelle on se connaît très bien. Pensez-vous que l'RCA peut faire vraiment poids avec cet effectif?
3: Il faut savoir dans un premier temps que le football aujourd'hui en Afrique, c'est vraiment très homogène. La Centrafrique a la capacité de se battre, à la capacité de regarder dans les yeux ces équipes-là. Déjà, au niveau du staff technique de l'équipe nationale, on a vu aujourd'hui les Fauves sont partis dernièrement en banlieue au regroupement. C'était pourquoi? C'est pour rapprocher notre équipe nationale au public centrafricain. Ils n'ont pas vu l'équipe pendant des années depuis jouer à Bangui. Retrouver d'abord la sensation de jouer pour le pays, pourquoi on joue pour le pays, pourquoi le peuple est là, rapprocher l'équipe avec la population et après maintenant se plonger dans la préparation. On a vu, il y a beaucoup de reconfigurations au sein de l'équipe. Il y a des nouveaux joueurs qui sont en train d'arriver. Il y a d'autres qui sont là, qui prennent beaucoup de maturité et qui prennent de la place dans l'équipe. Donc, on a la capacité d'ici là, les toutes premières journées, de pouvoir faire face à l'éventualité dans les matchs et voir ce qui va se passer. L'essentiel des choses, c'est la préparation. Il faut avoir les moyens de bien se préparer. Il y a des stages bloqués qu'il faut organiser. Il y a les déplacements de l'équipe nationale qu'il faut organiser. Il y a beaucoup d'aspects qui va permettre à l'équipe de se mettre en condition et d'affronter les autres équipes. Le Burkina Faso, c'est vrai, ils ont des joueurs qui jouent la Ligue des Champions. Mauritanie, ils ont des joueurs qui jouent dans des championnats, peut-être championnat français, championnat espagnol, en D2, oui. Mais le Bénin aussi, ils ont des joueurs qui ont de l'expérience. On parle de Mounier, il y a d'autres qui vont rejoindre leur effectif d'ici quelques jours, début juin. On va voir aussi une équipe du Bénin, autrement face à la Centrafrique en match amical au Maroc. Nous, de l'autre côté, il y a beaucoup de travail qui est en cours. C'est vrai, la Fédération communique pas encore sur ça parce que c'est le travail qui est en cours. Certainement, il y aura d'autres joueurs qui vont rejoindre l'effectif. Et les matchs amicaux qui vont venir, c'est les matchs qui vont permettre au staff technique de préparer l'équipe qui va jouer les éliminatoires de la CAN. Donc la Centrafrique a les chances de pouvoir s'affronter et de faire face à ces équipes-là. On va pas minimiser les choses et on va pas dire qu'il y a tel les favoris, non. Dans notre groupe, je répète encore, tout le monde peut se qualifier et la Centrafrique a la possibilité, surtout si les conditions aussi sont bien réunies et que si on a la possibilité vraiment de jouer à Bangui, ça sera la meilleure des choses.
0: Merci à vous. De votre côté, aujourd'hui, la RCA n'a pas un stade homologué. Cependant, ces autres équipes vont jouer chez elles. Pensez-vous que les Centrafricains, le fait de jouer sans son public, peut faire quelque chose avec cet effectif que nous avons vu récemment ici à Bangui, Chadrak?
1: Oui, merci Théonès. Le président vient de souligner quelque chose dans ses analyses. C'est vrai, c'est un groupe qui reste encore ouvert. La RCA peut se rivaliser avec toutes ses équipes. Tout n'est pas aspect terrain, mais il y a des conditions qu'il faut d'abord réunir pour favoriser cette qualification. Malheureusement, comme l'a souligné le président, la SEA n'a pas encore vraiment travaillé, n'a pas encore réuni les conditions, même la question d'avoir un stade homologué par la CAF. Ça reste encore sur la table. Le président a souligné la question des conditions. Oui, la question du stade fait partie des conditions que la fédération doit réunir pour favoriser, hein, pour favoriser l'émergence de l'équipe nationale. Malheureusement, cette question reste encore sur la table. Cette question reste encore sur la table. Il y a plusieurs conditions qui rentrent vraiment dans ce jeu-là. Alors, quitte à la fédération de réunir cette condition afin de pouvoir peut-être donner cette chance-là aux fauves, jouer devant son public fait partie aussi de ces conditions-là. Le Burkina Faso jouera à la maison. Toutes les équipes joueront à la maison devant leur public. Le public en football est le 12e homme. Est le 12e homme, Ténos. Et on ne peut pas remettre en cause cet aspect-là. Alors, si vraiment on pouvait avoir peut-être notre stade à notre disposition, certainement ça fera l'affaire des fauves, pourquoi pas des Centrafricains. Parce que c'est vraiment notre désir. Notre désir, c'est vraiment notre souhait. Nous voulons voir la RCA participer pour la première fois à cette vraiment fête footballistique.
0: La RCA participer de votre côté, Emmanuel. Aujourd'hui, on a peut-être entre guillemets un seul buteur qui est régulier et dans son championnat et en équipe nationale. Mais ces derniers temps, et ce buteur vit la galère en équipe nationale. Ça veut dire qu'il n'a pas aussi eu la possibilité de beaucoup marquer ces derniers temps. Quand je parle d'un buteur, je parle de lui, Mafuta.
1: Oui,
0: Mais
1: mais.
0: est-ce que on peut aller dans une très grande compétition à une phase qualif avec une seule personne sur qui on doit compter pour marquer, si les buts, si les dangers ne viennent pas de partout? Cependant, quand on prend une équipe comme le Burkina Faso, le danger peut surgir de partout. Même un défenseur, même c'est qui, ça peut faire mal. Mais la RCA va jouer bientôt au mois de juin deux matchs amicaux, déjà contre le Bénin et contre l'Angola. Ça permettra aux Centrafricains de jauger le niveau de cette équipe centrafricaine. Mais avec ça, l'offensive, le niveau offensif de la RCA, qui n'est pas aussi très très percutant, est-ce qu'on peut faire quelque chose? On peut faire quoi face à ces équipes?
2: Oui, je pense que pour ma part, que compter seulement sur lui Mafuta fait partie de l'icône de l'équipe centrafricaine. Mais vu cette redynamisation que la Fédération centrafricaine est en train de faire, nous constatons que sans lui Mafuta aussi, nous avons des joueurs vraiment qui peuvent relever ce défi. Et il y a des nouveaux, il y a des nouveaux qui sont là. Les lui là sont juste là pour les booster. Et le niveau de l'équipe centrafricaine, que moi-même je suis parti au niveau de Kayimba Blasco, constater de mes propres vues, faire mes analyses, l'équipe ça commence en bas, c'est-à-dire les latéraux jusqu'au niveau offensif, il y a des qualités, il y a des qualités. Il faut juste la matérialiser et la rendre fluide et que le pays puisse en bénéficier. Et aussi, nous avons des joueurs qui sont des binationaux. Bien sûr, s'ils arrivent à rejoindre la tanière des fauves, ça va encore donner plus parce que nous avons ces joueurs-là, même qui évoluent dans les deux côtés latéraux, dans l'axe. Mais on a vu que vraiment, ils marquent. Il s'agit des centrafricains comme les Oumar Solé, les centrafricains comme les Steve Congo, que l'équipe algérienne est en train de courir derrière lui. Si tous ces joueurs-là rejoignent la tanière, je pense que ça va aller. Mais pour la qualification, je valide, mais un peu de point qui me touche un peu au cœur, c'est ce que le président depuis Maroc, que j'en profite pour saluer, a souligné, question de notre stade qui n'est pas homologué. Qui n'est pas homologué, ça va jouer. Et vu même la réaction de l'entraîneur béninois hier, à 20h, l'entraîneur de Béninois, après avoir interpellé par la radio-télévision béninoise, il a parlé, il a dit que toutes les équipes sont jouables et la RCA ne va pas aussi se laisser faire. Malgré que, vu la dernière liste des Béninois que l'entraîneur vient d'appeler, il y a au moins 7 cas de blessures. Et il y a aussi deux nouveaux, il y avait même le retour de jeune Mamadou qui a fait son retour pour la première fois. Mais j'y crois, hein, j'y crois. Les Centrafricains ont cette tonus-là, ont cette capacité de marquer quel que soit face à la Burkina. Et la Burkina même là, c'est d'aller là-bas confirmer. Hein. Cette longue minute.
0: D'accord. Est-ce que vous me suivez, Fabrice?
3: Oui, très bien.
0: Fabrice, aujourd'hui, il y a une question cruciale, principale, qui se pose. Aujourd'hui, le capitaine de l'équipe nationale est à une phase de transition, de la sortie. Et après le regroupement de la fois dernière à Bangui, il n'était pas là. Vous, en tant que joueur, en tant que supporter des Faux, quel rôle le capitaine, qu'est-ce qu'il peut amener? Est-ce qu'il a encore sa place dans cette équipe nationale? Et si jamais le sélectionneur ne le convoque pas?
3: Déjà, il faut savoir que la convocation de l'équipe nationale de la dernière fois, si vous avez bien vu, c'est beaucoup plus des jeunes joueurs qui ont été convoqués.
0: D'accord.
3: Et quelques joueurs qui sont des joueurs d'expérience, notamment Lima Fouta aussi qui a été convoqué. Il y a un travail qui a été fait. Le travail ici, c'est de rapprocher l'équipe, comme j'ai précisé, au public centrafricain. Et en plus de ça, avec la présence également des joueurs qui ont de la maturité et qui ont de la place énormément dans l'équipe, notamment Bima Fouta et ainsi de suite. La non-convocation du capitaine Kondogbia, on va pas dire qu'il est en phase de sortie ou bien, ça je peux pas le confirmer.
0: Moi j'ai dit parce que c'est par rapport à l'âge aussi. Oui. L'âge et la régularité des blessures aussi.
3: Déjà on a vu en club, il a perdu sa place, il n'est plus titulaire. C'est vrai, il est en train de se préparer peut-être d'ici fin de saison, là, la saison est terminée. Il partira de Marseille, oui ou non, ça on ne sait pas encore, ça reste à lui de pouvoir décider. Mais il faut savoir que Kondogbia, c'est un joueur qui a de l'impact dans le jeu de la Centrafrique. C'est un joueur qui a de la maturité, qui a de l'expérience. Mais pour tout ça, il faut que ce soit une équipe qui est bien organisée. L'élément qui a manqué à la Centrafrique ces derniers temps, c'était Isaac Solé. Au milieu du terrain, ça manquait beaucoup. L'absence de Isaac Solé a beaucoup, beaucoup pesé. C'est vrai, on a eu le renfort de Walimbe qui est venu. Ça nous a beaucoup aidé aussi face au Mali la dernière fois. On l'a vu. On a vu des joueurs comme Hugo Gombor, qui joue très bien, c'est un joueur qui est hyper polyvalent. On a besoin du renfort aujourd'hui pour renforcer l'effectif. Parce qu'on ne peut pas que compter sur le capitaine Kondogbia à long terme. Ça serait beaucoup plus compliqué. Comme j'ai dit ici, les éliminatoires de la Coupe d'Afrique des Nations, c'est un an. On ne sait pas où il va jouer d'ici l'année prochaine. Et sur un an, il faut l'effectif capable à chaque fois de se régénérer et de faire face à la situation. Donc, le travail, c'est du côté du staff technique, de la fédération et du gouvernement aussi qu'il faut noter. Aller convaincre un joueur de venir jouer, c'est pas que la fédération, c'est pas que le staff technique. Il y a beaucoup d'étés derrière que beaucoup de personnes ne voient pas. Oui, je vous écoute.
0: Oui, alors c'est ça, c'est cette question de convaincre les joueurs binationaux. Si on prend par exemple un Lucas Gourna, qui aujourd'hui, soyons clairs, pour être honnête, ne peut plus avoir une place en équipe de France, et donc à cette grande capacité, la possibilité de venir jouer en patron en équipe, en sélection centrafricaine. Aujourd'hui, Omar Solé qui compte aller en Côte d'Ivoire, mais Faye a dit, et il y a une très forte concurrence au niveau de la Côte d'Ivoire, il y a beaucoup de binationaux qui sont là, mais qui ne sont pas encore convaincus de venir en équipe nationale. Peut-être on verra d'autres qui vont rejoindre la tanière au mois de juin lors de ces deux confrontations contre le Bénin et l'Angola. Mais est-ce que aujourd'hui, avec cette équipe, est-il important de renforcer cette équipe centrafricaine avec les binationaux pour espérer une qualification, pour espérer mettre la barre un peu haut pour être qualifié?
3: Exactement. Il faut savoir que c'est très important. Renforcer l'équipe, c'est très, très, très important. Déjà, on a vu les joueurs de la sélection, pardon, de la sélection locaux qui sont partis au

0: acheter Monaco 30 millions d'euros. Après, aujourd'hui, joue où? Paris FC. Il y a un moyen encore qu'il joue pour la Centrafrique. On a un joueur centrafricain qui joue à Lyon, très jeune. Il y a possibilité aujourd'hui qu'on puisse le convaincre de rejoindre les forces de Bazo-Bangui. Donc il y a des joueurs centrafricains qui sont là, qui sont capables de pouvoir renforcer l'effectif. Mais comme j'ai précisé, il y a beaucoup de détails derrière qu'il faut regarder. Faire venir un joueur à l'équipe nationale, c'est pas allô, viens jouer pour ton équipe nationale, viens prendre le maillot de la Centrafrique. Non. C'est des joueurs qui ont des exigences aussi. Il faut respecter leurs exigences. Il faut, voilà, c'est des discussions, c'est des échanges. C'est vrai, il y a du travail qui est en cours. Le manager général, le staff technique, la direction technique de l'équipe nationale est en train de travailler. Mais c'est un travail qui a besoin de beaucoup de demandes, beaucoup d'appui, beaucoup de concrétisation. Il y a des joueurs qui demandent obligatoirement que il faut qu'on joue à Bangui. Mais si on n'est pas en mesure, ils vont pas venir. Il y a des joueurs qui vont demander peut-être des stages bloqués, des matchs amicaux et ainsi de suite. Vous savez très bien que nous, on n'a pas l'habitude de jouer beaucoup de matchs amicaux. Si on compte d'ici, il y a 2 ans, depuis 2 ans, on a joué combien de matchs amicaux? On va pas compter plus de 5. Ça aussi, ça joue. Parce que l'équipe, ça se prépare avec les matchs amicaux. C'est à travers les matchs amicaux que le staff technique va mettre en place l'équipe, va mettre en place le style de jeu, la manière de jouer pour affronter le match réel. Et si on ne fait pas assez de matchs amicaux, c'est compliqué pour nous.
1: D'accord.
0: Si le stage bloqué n'est pas bien organisé, c'est compliqué pour nous. Et tout ça nécessite quoi? Ça nécessite des moyens.
1: Merci, merci beaucoup Fabrice. De votre côté, Shadrack, aujourd'hui, le sélectionneur Elouz Enza a-t-il toutes les armes pour amener cette équipe centrafricaine à la CAN 2027?
2: Je dirais oui. Pourquoi? Parce que c'est pas la première année de Luch Enza. Il était nommé il y a de cela 2, 3 ans. Donc, il connaît déjà l'équipe nationale. Mais ce qu'il faut faire, c'est de l'aider dans cette tâche-là. Certes que ce n'est pas une mission facile. Comme a souligné le président, il faut réunir les conditions. Il y a les conditions extra et intra-sportives qu'il faut d'abord vraiment réunir. Et la responsabilité, elle est partagée. Tout n'est pas entraîneur. L'entraîneur peut avoir les armes en main. Mais mettre en pratique là, vraiment, ça vaut de l'investissement. Par exemple, il faut que la ressource humaine soit là. Il faut que les infrastructures sportives soient là. C'est ce qui fait la force. C'est sur
1: Donc,
2: ces
1: ça veut dire que
2: éléments-là
1: c'est
2: que.
1: déjà une bataille perdue d'avance. Si on n'a pas les moyens, il n'y a pas de ressources, ça veut dire que c'est peine perdue, ce qu'on est en train de faire
2: Mais
1: du moins.
2: demander à un entraîneur d'amener une équipe. Mais sans lui donner les conditions
1: Donc, en
2: possibles.
1: vous écoutant, parlons, on ne va pas être qualifié à la CAN.
2: Ben, au départ, moi, j'ai dit que je suis vraiment dubitatif sur la question de la qualif. Hein. Si les conditions sont réunies, certes, en tant que centrafricain, je souhaite cette qualification. C'est notre souhait.
1: Mais si les conditions ne sont pas réunies, pour
2: Ah,
1: être
2: ben
1: objectif,
0: oui. Je veux parler.
1: non, pas vous, je vais revenir vers vous. De votre côté, est-ce que Enza a les armes, Enza a les possibilités, il a les moyens pour qualifier cette équipe à la CAN?
3: Oui, je dirais oui. Enza, vraiment, il a des armes, il a des armes possibles pour nous faire qualifier. Mais, comme
2: Le
3: souligné,
2: mais là change tout. Non,
1: non. attendez, calmez-vous. Allez-y,
3: Mais,
1: allez-y, Emmanuel.
3: les
1: On y va
3: conditions,
1: vite parce que le temps est en train de faire les tours.
3: les conditions de base pour dire que ça soit réuni,
1: Ouais.
3: ça soit réuni comment?
1: Évidemment.
3: Il faudrait pas que la fédération et le ministère, bien sûr, organise qu'ils s'organisent pour ne pas que les fauves puissent être convoqués à 2 jours de match, partira pas, et tel va venir, tel ne va pas venir. Ça, on n'a pas besoin.
2: Ça veut dire
3: Mais
2: ce que
3: s'il
2: je
3: y a
2: dis.
3: des moyens.
1: Mais normalement, le sélectionneur devait déjà mettre à disposition la liste des fauves qui doivent partir pour les 2 matchs amicaux. Chose qui n'est pas encore faite.
3: C'est chose
1: Mais
3: qui n'est pas
1: ça
3: encore
1: aussi, c'est
3: faite.
1: le gouvernement qui
3: Parce
1: va
3: que
1: faire ça.
3: là, je suis en train de voir que le Bénin a déjà
1: Mais
3: publié sa
1: pourquoi
3: liste.
1: pas nous? Quel est le
3: Maintenant,
1: problème?
3: tout est secret en Centrafrique, au niveau de la
1: Mais avec ce qui
3: fédération.
1: est, tout est secret là, on peut être qualifié?
3: Bon, on peut être qualifié parce qu'ils sont en train de faire un travail.
1: Est-ce qu'on va être qualifié ou on peut?
3: Non, on va être qualifié.
1: Bon,
3: Parce
1: c'est...
3: que le Burkina est 60e de classement. Et Bénin qui est 90e.
1: On va pas parler classement avec Burkina, Bénin, RCA, parce que le football africain est très compliqué. Oui, Fabrice, une minute rapidement, je vous écoute.
0: Oui, moi, de mon côté, je veux dire clairement que le coach

0: et le Hansa a la capacité, il a les armes de conduire la Centrafrique pour la première qualification à la CAN. Il
1: D'accord.
0: était le capitaine de l'équipe nationale quand on a perdu contre le Burkina Faso. Vous imaginez ce qu'il a en tête aujourd'hui?
1: Donc il doit
0: C'est
1: prendre
0: trop ça,
1: sa
0: l'image.
1: revanche.
0: José Balamandji, Franklin Onzité, ils sont dans le staff. Ils étaient des joueurs lorsque le Burkina nous a éliminés. Ils ont encore ça dans la tête. Donc ils ont la rage de prendre leur revanche. Ils ont les armes, ils ont la capacité de pouvoir conduire la Centrafrique à la première CAN. La seule chose qu'on demande aujourd'hui, c'est de renforcer les capacités. Renforcer les capacités, c'est-à-dire multiplier les matchs amicaux, chercher à renforcer l'effectif de l'équipe nationale. Ça, ce n'est pas que le travail du coach. C'est tout un travail de chaîne, direction technique, l'appui du gouvernement. Il y a beaucoup de moyens qu'il faut mettre en place
1: Mais que
0: pour
1: dites-vous du
0: donner
1: fait que la liste
0: toute.
1: de la RCA n'est pas encore disponible? Est-ce que c'est pour les deux
0: Non,
1: matchs
0: mais il faut
1: amicaux?
0: savoir. Il faut savoir quelque chose. Il faut savoir quelque
1: Mais les
0: chose.
1: Centrafricains sont
0: Aujourd'hui.
1: aussi impatients parce qu'ils doivent savoir ça, qui sont ceux qui doivent venir et ceux qui ne doivent pas venir. Parce qu'après, si la liste est publiée 2 jours après, les joueurs y partent, parfois ça fait des problèmes en fait.
0: Oui, tout à fait ça, on a l'habitude de voir. On a l'habitude de voir que la communication est tardive. Ça, on dit pas, c'est quelque chose qu'on condamne à chaque fois. On continue toujours de répéter. Mais voilà, vous savez, c'est peut-être la stratégie de l'équipe nationale. Moi, de mon côté, ce que je vais dire par rapport à la liste des fauves qui n'est pas encore sortie pour les deux matchs amicaux, je dirais clairement que c'est une stratégie du direction technique, de la direction technique ou bien du coach par rapport au tirage au sort de la CAN. Ils
1: D'accord.
0: attendaient voir d'abord tirage au sort de la CAN avant de pouvoir publier leur liste. Et
1: D'accord.
0: aujourd'hui, vous voyez, on a le Bénin qui s'est retrouvé en face de nous. Alors que normalement, début juin, on va jouer le Bénin et
1: D'accord.
0: on est le matin à CAN, on va jouer le Bénin. Donc, moi, de mon côté, c'est leur stratégie par rapport au tirage au sort de la CAN. Ils voulaient voir d'abord avec qui on va jouer avant de pouvoir publier la liste après. Même si les matchs ont été déjà programmés, mais après, l'essentiel des choses, c'est que les choses puissent bien se passer. Voilà, on puisse prendre au sérieux les choses et vraiment, vraiment pousser la Centrafrique à se qualifier pour la première.
1: Donc pour vous, c'est qualif direct ou bien c'est peut-être ça, c'est pas encore sûr.
0: Non, il y a pas de meilleur troisième. On va pas calculer ça. On sait très
1: Non,
0: bien
1: mais
0: que la
1: c'est deux, c'est les
0: Centrafrique
1: deux
0: a
1: premiers.
0: l'habitude. Voilà. Ouais, les deux premiers. C'est ce que je voulais dire.
1: Ouais.
0: Déjà, l'option nulle, c'est ça. Meilleur troisième. Ça, on va pas calculer. Parce que la Centrafrique a l'habitude d'encaisser beaucoup de buts. Ça, on va pas calculer. C'est se qualifier directement. Premier ou
1: Qualif.
0: bien deuxième.
1: Qualif.
0: Et pour arriver deuxième, il faut viser premier.
1: Il faut viser premier.
0: Il faut viser premier. Il faut
1: Merci.
0: viser premier. La première des choses, si je peux continuer quelques secondes,
1: Oui,
0: c'est
1: vas-y,
0: gagner les
1: finis.
0: trois matchs à domicile. Gagner les trois matchs à domicile. Même si on va pas jouer.
1: Malheureusement, on n'a pas de
0: Voilà.
1: domicile.
0: Oui,
1: Sur ce,
0: donc c'est
1: on
0: pas
1: passe à la
0: compliqué.
1: version Sango. Malheureusement, on
0: Malheureusement, le
1: n'a pas de
0: domicile n'existe
1: domicile.
0: pas.
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1: non,
2: merci.
1: Tipeco, il y a un problème. Voilà.
2: Voilà. 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
0: 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Mais ça ne veut pas dire qu'il fait de la paix. Non. Mais il y a Tipoul Sozo tout à la possibilité de qualifier la Coupe d'Afrique des Nations. Il soit passé contre son trafic de Burkina en 2012 avec Grissa Nampé. Mauritanie en 2021 avec Grissa Nampé. Et Benin a mis une équipe sur dossier surveillée. Il y a deux ans ici, à la début, elle est en plein progrès. Une équipe qui a avancé en voie devant. Son trafic a la possibilité de qualifier la Coupe d'Afrique des Nations pour la première fois cette fois-ci. Il doit qu'il sous-estime l'adversaire après. Kota aïe soit quand la Ligue 1 de Némini, je vois des mines des faveurs parce que je vois des bons gars. Et la stade de l'Andoti Pikamon des bois actuellement, ce qui est sûr que j'en ai des bons accords de Wané, et que Pikam des accords de Wané, à qui pèse un aussi, alors que Tangata Koro a la joie d'accord de Wané. Mais il doit dire qu'il est pensé en soi. Donc il doit dire que tout est négatif dans l'Iti. Il a l'esprit positif, il minimise son pays sous-estimé qui papait. Il doit dire qu'il tire. Il doit y tirer jusqu'à la fin.
1: Il doit y tirer jusqu'à la fin. Mais quand magetsa la Fabrice, l'asso, bon petit pays africain, finalement c'est kaga. Si amena que d'associer la kinga aussi, n'importe qui sorti. Convocation là na bongigi, je ferai compte de Gabriel, monter dans le segment d'intérêt. Si ça compte d'intérêt, est-ce qu'à petit irlandais à qui irlandais, mais na bangon de ça là, gros tilo, est-ce que toujours présent sur le doigt c'était dans le segment équipe ni ouais, na qui tourne. Surtout à commencer la convocation là, si à double confrontation, à deux confrontations, chaque coup na magetsa Maroc.
0: Déjà, il faut dire que Benny jouera d'associer le doigt à chaque fois qu'il joue à paix. À qui équipe de football. Quand il y a un gaz solo, il y a la paix. Mais il y a un moment où on a besoin de moi, un moment où on a besoin de moi. La raison qu'on a le capitaine qu'on a bien tenu, l'équipe nationale, le fameux Jotti Betlo, peut-être incompréhension qui est entre nous, la direction technique ou bien l'entraîneur, mais il faut dire que Benny soit doit d'y toucher d'après. Donc, au moment où on a besoin de l'autre, on a besoin le plus fort de l'autre, clairement, que nous a place dans les mains. Il y a ton soleil évolué. Nous avons l'expérience, nous avons le savoir-faire, nous avons le poids, nous avons l'impact dans l'équipe, c'est important. Et puis, maturité doit permettre d'encadrer un jeune joueur, soit aussi à la fini, et puis aussi à élargir l'histoire de la vision de l'équipe nationale. C'est vrai, il a besoin de l'eau, tu es disponible, tu toujours son trafic, il a besoin de l'eau, mais ton level, tu le gagnes encore après, ben, soit il choisit aussi, et puis il doit te respecter, mais pour le moment, il n'y a aucune déclaration.
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2: Mon bas, à qui ton sur la cette équipe, à qui renforcer t'as-tu le. Donc, il faut maintenant changer mon iso, à garder t'en a qui, à garder déséquilibré équipe après. J'étais un gars déséquilibré, équipe n'a pas raison pour laquelle, alors ça fait un petit compte de gagner. Oui, l'équipe a aussi a besoin à ancien. Angé n'a même pas avec Dadi Tena aussi, a fallu qu'il a amassé qu'à soi que Gasso. Alors, moi, il a fallu qu'il ait un bien aspect, qui espoir avec Gasso que Nayani, il a fallu qu'il ait un fond de qu'il ait intra et extra. Interne, nous sommes au Banino, a besoin à aspect. So, malheureusement, on va rester à mon. Ils vivent en bénier à concernant Kondo Bia. Je sens que même au plan interne, je suis quitté Mini Oulou, le passé dans l'équipe nationale. Ti, oh, je suis déséquilibré équipe. Hein? Aspect interne, so, il faut que coach a ça et fort. Il a fini à massacrer les garçons. Il faut qu'on ait un temps de jeu. Et Aza aussi, a fallu gagner comme ça. Je suis passé à passer à ce que l'équipe nationale ti Cameroun. 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Alors certainement soit la grande souinga que Gangota la qui gagne la mini fini pour vous, tu tenais à Gaussi à aider équipe parce que à la Kenanzara, à la Kenanzara, mon malata déclaration, tu fais que esprit patriotique aussi vraiment à pousser la série de petits garçons à la grande tenait à aider l'équipe qui te coach maintenant, tu tenais face à Fana la Ligue, de soi la petite Zagreta la da, comment ça que entraîna là, tu tenais vraiment à la EDI, tu tenais RCA, cette fois-ci, les Gazinaï, et puis tu tenais ici, na Ndosso et Tissida.
1: Singila, n'a pas que ça là, Emmanuel. Est-ce que RCA qui est une armada offensive soit petit ça mal na corde na corde tout na Burkina Faso aussi le Kenya joueur soit qui est terrible à genre à très très haut niveau tout à moi tout en la à Tapsoba Blati Touré à une équipe tout en la dire ça je encore dit hey est-ce que il ngangouna.
3: Oui biba il ngangouna parce que football a joué sur 90 minutes hein, et puis na football jo question ça area qui d'abord mais ton en la question
1: toi t'as oublié ou attends.
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3: après.
1: Mais si, il y a cela de hasard là-bas.
3: Non, hasard à pas vrai, là, tu es.
1: D'accord.
3: Donc, si Fako, ton ganasi, un joueur centrafricain n'a gagné la soirée à Gasso, à la Moumini slogan, qualification obligatoire. Et, mot d'ordre, t'as la soirée, ton ganala, batana di betala, qualification automatique, parce que RCA goué est un outsider. À la pensée à la que bon, Batamina joueur centrafricain, compte égal à Naya Tamina club, compte à la Nambina paix, et que Tongana si la perdre le contrôle. Maraso si, na 2021, si j'ai une bonne mémoire, David Manga touché, filet, tu Burkina Faso rapidement, en moins d'une minute, les Burkinabés criaient, et puis après la Kmelorongbi, inaga compliqué. Donc, équipe actuelle, si Centrafrique, nous avons des joueurs, nous avons des qualités. À Moustapha dit, mais soit Zola, il bat comme moi, là, en Biélorussie, il bat comme moi, là, que je vois. Donc, on a des gens, quelques, RCAP compte en donner, et puis la qualification, elle est automatique, si Eloge Enza a vraiment à la tête, sur les épaules, quoi.
1: N'a pas la cas, Fabrice, Eloge Enza, qui est chef commando de mission, Zoussou doit être un osseur en mission, cela, parce que, il soit que mercenaire, là, c'est quand c'est RCA qui gagne, ça.
0: Na 2012 au Burkina gagné et Eloge Enza est capitaine de l'équipe nationale. José Balamandi, Franklin Onzi qui sont artistes artistes à laquelle elle est rien à jouer. Donc na yati l'Italie actuellement revanche du Burkina. Et il soit passé dans 2021 à Bangui, si l'ami Mauritania empêché de gagner la Coupe d'Afrique à son frère qui s'en appelle. A mis un jour en bas, sous à la moitié vivre
1: dans. Et puis il a mis 30 mars un attente d'investiture. Ah non.
0: Voilà. Donc, il y a Tissot agressé un peu. C'est vrai, l'équipe soit des Ibapé qui venait. Mais dans l'angle, soit gagné début juin et Ibandéala. Parce qu'il y a un match amical dans Benin, dans Maroc. Et puis après, il joue en Goula. Et l'Ojanza a qui n'a capacité, l'équipe qui a qui n'a qualité, a qui n'a revenir à condition. Parce que attention, il y a un fatigué. Quel est le détail qui n'a pas compte, soit pas qu'à donc, il y a un détail qui soit allié. Dans les Guinapé, a qui pèse aussi. Un outil mental, un outil physique, psychologique, équipe. Et puis ça joue après. Ma carrière sans un bac après. À penser tenir, mon 10 jours à mon d'aller du terrain, Bon, donc, il dit ça et tout, tout ça, alors que mais derrière ça, c'est préparation, la Ligue n'a pas, ou bien condition, il y en a réunion, pas, mais on peut du jour autant, pas. Et Wunda qui dit qu'elle est à Zana, disposition, si, entraîneur, à condition, sur Wunda. Dit elle nous préparer l'équipe dans une journée condition et puis vraiment y annoncer les possibilités d'aller dit elle il va ramener la finale de l'équipe soit qu'elle dit renforcer l'équipe il faut une gueule et les
1: Fabrice
0: a joué pendant un an
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0: Quand même.
1: Oui.
0: Hein? N'était là, monsieur, mon père, il s'est passé chez
1: moi.
0: Bouillon, me l'endo, mon comme bah, maman, kundi. 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Tu es venu, tu es venu, nous courageux, le nakwa, chou, le gusara. Mon papa, le protein, il est sur le monde,
1: le genre. Le monde avec
0: intérêt. Intérêt, ben. Maman, il est sur le monde, maman, kundi, maman, kundi, il est mingi passé, maman, kundi. Maman, le genre, côté à jola. On va faire si l'on le dit, le tenez, maman, qu'on j'ai aidé. Le tenez, maman, qu'on j'ai aidé. Mais il ne me l'a. Je suis qui guisso, vous voyez que mon plaisir est qui là. Donc, il couche, il faut, on a eu tout côté, ma mota, donc tout couché, donc menu. 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
1: Compagnon.
0: Mais l'inga, c'était mes jours, travail, mes jours, le menu l'uni.
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0: Voilà.
1: Mais mon cochon, ça.
0: Ma conjé, il couche, tonné.
1: Ta conjé, bon, le conjé, tu mets 4 raisons.
0: Menu l'eau.
1: C'est le moule, le moment, tu te dis,
0: l'unité, oui. Même quand on regarde,
1: jeune. Avec ça. Quand il couche, tu sais, ça n'a pas de dollars.
2: Maman conjé.
3: Oui, Ousmane,
2: Oh là là. Mais vous avez perdu la tête.
3: Ah, mon bambi, c'est Guine Guine.
2: Voilà.
3: Bonjour, Boyo.
2: Oui, bonjour. Alors, écoutez, en plus de l'autre, là, le chèque que je vous ai remis l'autre jour, de 50 milliards de dollars, et là, j'ai décidé de vous amener au moins deux immeubles. Des immeubles en enrobé. Oui. Et puis, on va vous tourner la devanture de votre maison. Et vous aurez accès à un visa de long séjour pour passer au moins un an en Europe avant de revenir.
3: Merci.
2: Ça, tout ça, c'est pour vous encourager parce que vous avez fait un travail remarquable dans le village.
4: Boyo.
2: Voilà.
1: Ah, maman, vous avez un mousse au coma.
2: Eh, Ousmane, oh là là.
3: Assalamu alaikum.
2: Ça va?
1: Alaikum salam.
2: Oh là là.
1: Ah, maman, vous avez dit. Ah, mousse au coma, mousse au coma, mousse au coma, mousse au coma.
2: Voilà, voilà.
1: Ah, mousse au coma, mousse au coma. Chagana, mon
2: Le village doit développer comme ça. On doit encourager Mama Kundi parce qu'elle a fait un travail remarquable.
4: Ah,
0: À quoi ce monsieur n'était village là, là, comme les jours, à gars, on corrigeait tout le monde. Pour les gars, le monsieur est de toute connexion, le mec est de moi, et que gars, connexion. Mais ben, oh, monsieur, il y a une mini.
1: Gangou.
0: Là, il me tenait, comme un bloc de gavé, tout que je gagne au tas, beaucoup tout couche, il te gagne. Et puis, me bat, me l'inga, c'est un peu tout collision, me gagne. Me tinga, père, maman. Mais tu ne peux pas dire quoi, je me sers le choix.
1: Il est mon côté. Papa, quoi, il a coupé le
0: bouton.
1: Et Bolitin, Gangou. Papa, il y a encore une question. Tu me dis 8
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1: Kenya. Moi je commande l'Europe là-bas.
3: Ni mal à
0: l'Europe. Il y a une manifestation.
3: Marcou!
1: Si c'est comme ça, mais donnez-moi le chèque.
3: Il y a une population du village Ingao.
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6: 18h40 sur Radio Ndekeluka, la lecture de vos avis est communiquée. Avis à manifestation d'intérêt. Le Cap Méa a reçu un financement du groupe de la Banque mondiale par l'entreprise du projet d'investissement et de compétitivité des entreprises pour l'emploi, en abrégé e-Compet, afin de redynamiser le secteur privé centrafricain en général et le PMI et PMI en particulier. C'est dans cette optique que le 10 centre se propose cadre de recruter une ou un formateur devant renforcer les capacités de ces cadres en coaching d'entreprise. Mission du formateur ou formatrice, là où le formateur aura pour mission de concevoir les outils didactiques de formation relatifs en coaching d'entreprise, former les cadres du Cap Méa à l'utilisation des outils, rédiger le rapport de fin de formation. Durée de la prestation. La durée de la prestation du candidat retenu sera de 7 jours ouvrables. Critères d'évaluation des candidats. Les candidats seront présélectionnés sur la base de leur dossier de candidature suivant les critères retenus par le CAP Méa. Ils doivent répondre aux qualifications suivantes.

formation, profil, bac plus 5 minimum en économie, gestion, finance d'entreprise, management ou tout autre diplôme jugé équivalent. Avoir une expérience professionnelle pertinente d'au moins 3 ans au coaching d'entreprise. Avoir une expérience dans la maîtrise des techniques participatives. Avoir une bonne maîtrise de l'écosystème de PME et PMI, de TPE en Centrafrique. Dossier de candidature, le CAPMEA invite par conséquent les candidats intéressés par cet avis à présenter leur dossier de candidature qui doivent contenir une lettre de motivation adressée au directeur général du CAPMEA, un curriculum vitae daté et signé, les copies légalisées des diplômes, certificats, les copies des attestations de services faits, une copie de la pièce d'identité ou passeport. Seuls les candidats retenus à l'issue de l'évaluation de leur dossier seront invités pour une séance d'entretien. Les personnes intéressées par cet avis peuvent obtenir des informations supplémentaires ainsi que les termes de référence au secrétariat de la direction générale du CAPMEA de 8h à 15h heure locale. Les expressions d'intérêt doivent être déposées à l'adresse mentionnée ci-dessous ou plus tard le vendredi 29 mai à 15h heure locale et porter la mention recrutement d'informateurs pour le module en coaching d'entreprise. Les dossiers de candidature seront déposés sous plus fermé au secrétariat de la direction générale du CAPMEA 6 au 14 Villa, Villa numéro 11 derrière le ministère des Affaires étrangères et des Centrafricains de l'étranger ou par mail à l'adresse suivante capmea rca@gmail.com. Appel à manifestation d'intérêt. Dans le cadre de sa mission en République centrafricaine, MSF souhaite lancer un appel à manifestation d'intérêt pour l'identification et la présélection d'entreprises de construction de référence pouvant assurer la réalisation de travaux de construction et de réhabilitation tout corps d'État hors électricité pour la transformation d'un entrepôt à Bangui. Le projet inclut isolement du bâtiment principal par panneau, PIR, PIR, entre parenthèses, mur plus plafond, croisement intérieur du bâtiment principal, construction d'annexe, entre parenthèses, guérite, gardien, local générateur, réhabilitation de sanitaire, remise en état de réseaux d'approvisionnement d'eau et du système de traitement des eaux usées. Certains travaux à réaliser nécessiteront de procédures de validation des matériaux très strictes, entre parenthèses notamment des matériaux de finition. Tranche estimée de budget supérieur à 50 millions de francs CFA. Les montants cités représentent une généralité et ne présument pas au montant du marché final. Ces tranches estimatives ont pour objectif de permettre aux soumissionnaires se positionner sur le présent marché. Le dossier à fournir est constitué des annexes suivantes. Enquête, questionnaire, entreprise à remplir, justificatif à fournir, lettre d'engagement de l'entreprise soumissionnaire, charte MSF à remplir et signer, code de conduite MSF à remplir et signer. Cette annexe sera à demander par mail à Yangwang Bangouda, voir coordonnées ci-dessous. Les entreprises intéressées sont priées de soumettre sous format papier leur candidature auprès de Médecins sans frontières France 5e, Benzoui, derrière l'ambassade de Chine, Bangui RCA, avec la mention appel à manifestation d'intérêt, téléphone 75 77 15 04 73 00 25 36, contact Yangwang Bangouda, courriel msf-6bangui-6 construction@paris.msf.org avant le 10 janvier 2026 à 16h heure locale au plus tard. Toute candidature soumise au-delà de cette date sera rejetée. Il faut toute personne à l'écoute du présent communiqué d'en faire part aux intéressés. Le dimanche 24 mai 2026, à partir de 13h, à la salle de CNSS à Bangui, se tiendra la grande masterclass dénommée Décollage Bangui. Une rencontre unique autour de l'entrepreneuriat, du leadership et de l'opportunité de revenus avec la multinationale Longriche. Vous avez des rêves, vous recherchez une activité rentable, vous souhaitez découvrir comment entreprendre avec un faible capital ou simplement rencontrer des personnes ambitieuses et inspirantes. 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Au programme, témoignages inspirants, opportunités d'affaires,
développement personnel, leadership et vision entrepreneuriale. Réseautage de haut niveau. Des hommes et des femmes ordinaires partageront comme une simple décision leur a permis de développer de nouvelles sources de revenus, d'agir leur réseau et de croire à nouveau en leurs projets et surtout de les réaliser. Ne manquez surtout pas cette occasion car certaines rencontres changent une journée, mais d'autres changent une vie. Rendez-vous donc dimanche 24 mai 2026, salle de CNS Bangui, à partir de 13h. Téléphone 75 04 36 77 72 72 35 49. Le colonel commandant la zone de défense nord-ouest, PC Bossangwa, demande avec insistance aux militaires de la dite formation en position d'absence irrégulière prolongée dans le nom sont cités ci-dessous de se présenter le mercredi 20 mai 2026 à 6h30 précise au camp Béal. Le refus de se présenter sera considéré comme désertion et la suppression pure et simple de leur solde mensuel. Le présent communiqué tient lieu d'avertissement de la rigueur. Il s'agit de adjudant chef Zangui William, matricule 2009-2. 1281 du 3e bataillon d'infanterie rapide BIR 3, chef de service et secrétariat de la direction de soutien, s'est rendu à Bangui en date du 6 avril 2026 sans permission hiérarchique. Soldat de première classe Marada Toadéré Alban, matricule 2022.1.2660, élément de sécurité, ne se présenter à la hiérarchie après abstention d'une évasion au mois de décembre 2025. Toute personne à l'écoute du présent communiqué et connaissant les intéressés de bien vouloir leur en faire part. Le commissariat de police chef de service de transmission de la police nationale demande au gardien de la paix major Mokoïse Ophélia de se présenter à son cabinet de travail 6 hôtel de police commissariat central de la ville de Bangui dès diffusion du présent communiqué. Le refus de se présenter entraînera pour elle, une sanction disciplinaire de dernière rigueur. Toute personne à l'écoute du présent communiqué et connaissant l'intéressé est priée de lui en faire part. Téléphone 72 26 96 92. C'est avec beaucoup d'amertume et de regret que la présidente de la délégation spéciale de la ville de Bangui par intérim informe toute la population banguissoise et tous les usagers des différentes voies publiques du nombre croissant des accidents de circulation enregistrés ces derniers jours, occasionnant plusieurs cas de décès et de blessés graves du fait du non-respect du code de la route et surtout l'incivisme de certains concitoyens. À cet effet, en sa qualité de première citoyenne de la ville de Bangui, elle interpelle la direction de la circulation routière du ministère de Transport, la gendarmerie nationale, la police centrafricaine et la police municipale à mettre en application avec plus de rigueur tous les textes réglementaire pour la gestion de la bonne marche de la circulation routière dans la cité. Une action particulière doit être mise sur le contrôle des camions ben et les taxis-motos qui enfreignent souvent les règles du code de la route. Signé la présidente de la délégation spéciale de la ville de Bangui, Léontine Yangba Beye Bona Bona. L'Agence centrafricaine pour la formation professionnelle et l'emploi, CFPE, informe le public de la ville de Bangui, les demandeurs d'emploi, les jeunes diplômés, les apprenants ainsi que les partenaires institutionnels et privés que dans le cadre du Carrefour de l'emploi, 4e édition organisée à l'occasion de la 5e édition du mois du travail de mai 2026, les activités initialement prévues du lundi 18 au mercredi 20 mai 2026 sont exceptionnellement prolongées jusqu'au vendredi 22 mai 2026. Cette prolongation vise à permettre un plus grand nombre de participants de bénéficier des différentes opportunités offertes dans le cadre de cet important rendez-vous dédié à l'emploi, à la formation professionnelle et à l'insertion des jeunes. La CFPE invite donc toute la population intéressée à prendre part massivement aux activités du Carrefour de l'emploi jusqu'au vendredi 22 mai 2026.
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0: 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Allô? Oui, à la canoë d'affronter de Kiluka, pendant que tu as la caméra de Kiluka, la fin de la caméra de Kiluka, la fin de Kiluka.
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0: ramasser Kalabatanga au centre. Merci, oui. Merci.
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1: 75 93 33 33 72 29 52 52 Barala.
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0: Mais bon, quand tu es allé tomber là, à la terre, tu me dis que tu
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Merci à la consacrée de la forêt de Kiluka. C'est Betty Mozo, conseil de l'Otene, Valenciennes, André de la forêt de Kiluka. Léon Léonzi, Domingo. Donc, quand t'as bien, jalousie aussi, hein. Titre Mozo connu. Album ni complet, jalousie. 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
13: Il est 20h sur Radio Ndekeluka et c'est l'heure de suivre la grande édition de ce soir présentée par Amit Tidjani. Amit, bonsoir.
14: Bonsoir Idriss Yaya, bienvenue à tous dans cette édition. Tentative de normalisation des relations entre Anissé Georges Doulégué et le pouvoir en place, les membres de la Commission nationale des droits de l'homme et des libertés fondamentales ont échangé ce matin avec le président de l'URCA. Tragédie au quartier combattant dans le 8e arrondissement de Bangui. Un garçon de 10 ans a été emporté hier par les eaux de la pluie. Son corps reste introuvable. Et puis à Bayanga, les cours sont paralysés depuis hier à l'école jeudi soir à la suite du mécontentement des élèves. Ils protestent contre le faible du taux de réussite enregistré au concours blanc dans la localité. Basketball, démarrage demain de la 3e journée du championnat de la Ligue de Bangui. L'affiche dans la page sport.
13: À la une de cette édition, la Commission nationale des droits de l'homme et des libertés fondamentales veut contribuer à décrisper la tension politique entre le président de l'URCA et les autorités en place.
14: Les membres de cette commission ont échangé aujourd'hui avec Anissé Georges Doulégué, mais rien n'a filtré sur le contenu de cette discussion. Bolivis Massambaye.
15: Cette rencontre intervient dans un contexte de tension entre Anissé Georges Doulégué et les autorités. Le 5 mai dernier, le président de l'URCA avait été empêché de quitter le territoire à l'aéroport international de Bangui-Poko. Il devait se rendre à Addis Abeba à l'invitation de l'Union africaine. Mais son passeport diplomatique avait été confisqué par les autorités, une décision qu'il avait dénoncée. Pour l'instant, le responsable de la Commission nationale des droits de l'homme et des libertés fondamentales ne souhaite pas s'exprimer sur les points abordés lors de cette rencontre avec le chef de file de l'opposition. Mais pour certains observateurs, cette initiative visera à apaiser les tensions entre le pouvoir en place et Anissé Georges Doulégué. Depuis plusieurs mois, les relations sont tendues entre les autorités et le président de l'URCA. Anissé Georges Doulégué affirme être victime d'un acharnement politique depuis l'annonce de sa candidature à l'élection présidentielle de décembre 2025. De son côté, lors d'un récent déjeuner de presse, le président Faustin Archange Touadéra a expliqué que l'opposant faisait face à des contraintes administratives sans lien avec une quelconque pression politique.
13: Les autorités administratives de Bangassou multiplient des initiatives pour favoriser une transhumance apaisée dans la localité.
14: La semaine dernière, les membres du comité de gestion des conflits ont été formés sur les mécanismes de résolution pacifique des différends entre éleveurs et cultivateurs. Précision avec Jean Balipio.
16: Cet échange, organisé avec l'appui de la section des affaires civiles de la MINUSCA, a regroupé une trentaine de participants venus de différentes localités de la sous-préfecture de Bangassou. Lors des discussions, plusieurs causes des conflits entre agriculteurs et éleveurs ont été relevées. L'occasion a permis aux formateurs de rappeler à ses membres du comité de gestion des conflits leur rôle et les textes qui encadrent la transhumance en République centrafricaine. Le sous-préfet de Bangassou, Jean-Bertin Karakombo Opiama, en même temps vice-président de ce comité.
17: Le problème des transhumances est un problème très délicat parce que c'est récurrent. Donc chaque comité, lorsqu'il a un problème, il faudrait qu'il gère d'une manière pacifique. Et lorsque ça les dépasse maintenant, qu'on va relever le niveau de la gestion, le problème est purement judiciaire, s'il y en a, c'est comme ça qu'on va au fur et à mesure réparer les choses au regard de leur importance.
16: Sylvain Kassai, membre du comité de gestion des conflits liés à la transhumance dans la localité de Yongosaba, réitère son engagement pour la cohabitation pacifique.
18: Moi, je compte bien travailler parmi les communautés. Je serai tout proche des communautés pour les protéger aussi par rapport aux fléaux liés aux transhumances, les éleveurs qui viennent de

0: Soudan, parfois il y a des éleveurs qui viennent du Congo démocratique qui traversent avec des armes. Bon, je demande à la population de nous informer rapidement, nous informe aussi les supérieurs comme les sous-préfets, les maires et puis les chefs du village.
1: Cette formation est intervenue après la mise en place en février dernier des comités locaux de gestion des conflits liés à la transhumance à Yongo-Fongom dans la commune de Zangandouma-Dabazouma. Pour les accompagner dans leurs activités, les membres de ces comités ont reçu chacun à la fin de cette formation un vélo et des gilets pour la visibilité. Bangassou, Jean-Bali Pio, Radio Nekeluka.
2: Et puis comme annoncé dans les titres, un garçon de 10 ans a été emporté hier par des eaux à la rue Chicago située au quartier combattant dans le 8e arrondissement de Bangui.
3: Selon les informations, le drame s'est produit aux environs de 15h alors qu'il pleuvait dans le secteur. Jusqu'à présent, l'enfant reste introuvable. Chris Roy Jordan Badingue s'est rendu ce matin auprès de la famille.
4: Il s'appelait Abdul Majid, âgé de 10 ans. Il était élève en classe de CM1 dans une école privée du secteur. Ce matin, à son domicile, parents, amis et proches sont plongés dans la consternation. Flavie, sa tante maternelle, revient sur les circonstances du drame.
5: L'enfant était rentré de l'école et il est allé chez sa mère pour déposer sa tenue. Ensuite, il est venu chez moi. Je lui ai donné mon téléphone pour regarder un film. Quand la batterie s'est déchargée, je l'ai envoyé le mettre en charge dans une boutique. À son retour, je lui ai dit que j'avais sommeil et je suis partie dormir. Il commençait déjà à pleuvoir. Quand je suis sortie, je ne les ai pas vus. Leur tante m'a dit qu'ils étaient partis chercher de l'eau. Quelques minutes plus tard, ils sont revenus, mais à ma grande surprise, j'ai entendu les pleurs de son petit frère qui m'a dit que les eaux l'avaient emporté.
4: Uriel est la grand-mère de Abdoul. Selon elle, jusqu'à présent, rien n'a été fait pour retrouver le corps de son petit-fils.
6: Je suis vraiment triste. Depuis hier que l'enfant a été emporté par les eaux, nous avons tout fait pour le retrouver, mais en vain. Ni les forces navales, ni les policiers ne sont venus pour nous aider. Les jeunes du quartier ont fait des efforts, mais ils n'ont pas de matériel adapté. Nous sommes allés même ce matin au bord de la rivière Ubongi pour chercher son corps, mais nous n'avons rien trouvé.
4: Ce drame s'est produit dans un caniveau construit en plein quartier, mais dépourvu de garde-fous. Selon les habitants, cette situation représente un réel danger pour la sécurité des enfants du secteur.
2: Les conducteurs de mototaxi du 8e arrondissement de Bangui ont été sensibilisés hier sur le respect de l'égalité des sexes et la promotion du leadership féminin.
3: Une initiative de l'Association nationale d'appui aux femmes, ANAF, avec l'appui de l'ONG DCA. Le point avec Jeff Daou.
7: Réunis dans la salle de la mairie du 8e arrondissement, plusieurs conducteurs de mototaxi ont échangé autour des questions liées aux violences basées sur le genre, aux préjugés sociaux et à la place des femmes au sein de la société. Selon Béranger Service, chargé de programme de l'Association nationale d'appui aux femmes ANAF, cette initiative vise à impliquer toutes les couches sociales dans le changement de mentalité.
8: Les tactiques moto font partie intégrante de notre activité pour lutter contre les stéréotypes genre. La manière dont on considère les tactiques moto d'une manière négative, ça nous pousse de venir vers les tactiques moto. Les tactiques moto, premièrement, font partie des victimes de ce genre de stéréotypes. Eux-mêmes sont les bourreaux du stéréotype parce que la communauté ne considère pas les tactiques moto selon leur comportement. Raison pour laquelle nous aimerons bien sensibiliser les leaders taxi moto.
7: Saturnin Boris Nganjo, président des conducteurs de moto-taxi du 8e arrondissement, salue cette initiative qu'il juge importante pour ses membres.
9: Nous sommes très ravis de cette sensibilisation réalisée par l'ONG ANAF. Ils nous ont parlé des stéréotypes de genre et nous encouragent également à faire autant auprès de nos pères afin d'adopter de bons comportements.
7: L'un des participants à cette formation, Eugène Zubanga, promet à son tour de sensibiliser ses collègues.
10: Comme nous venons d'apprendre et grâce à ce que l'ANAF nous a enseigné, c'est à nous désormais de sensibiliser les autres conducteurs afin qu'ils adoptent un bon comportement envers tous les clients, notamment les personnes en situation de handicap, pour qu'aucune discrimination ne soit faite à leur égard.
7: Cette campagne fait suite à une série d'échanges avec les leaders communautaires du 8e arrondissement de Bangui, toujours dans le cadre de la promotion de l'égalité des sexes et de la lutte contre les stéréotypes du genre au sein des communautés.
2: Autre actualité, l'économie verte est au cœur du salon Innovation verte tenu hier à Bangui.
3: Une activité organisée par le consortium de 4 organisations de la diaspora centrafricaine portée par l'association Béafrica Kamba. Objectif, encourager et accompagner les très moyennes entreprises dans l'innovation écologique. Symphorien Ludovic Malikatia pour plus de détails.
11: Le salon InnovaVert a mis en avant des initiatives entrepreneuriales portées par des jeunes Centrafricains engagés dans le développement écologique et innovant. Plusieurs entreprises et organisations y ont exposé des produits issus du recyclage des déchets organiques et plastiques. Parmi elles, l'association Flamme Verte, spécialisée dans la production de charbon écologique. Christella Bedoum, chargée de communication de l'association.
12: On a pris l'initiative de faire ce charbon parce que là, on a tendance à constater que nos forêts disparaissent petit à petit. En faisant les charbons traditionnels, en coupant les bois, et on se rend compte maintenant qu'il y a dégradation et tout ça. Changement climatique, c'est parce que nous, on a tendance à détruire la forêt. Et là, on a pris l'initiative de faire ce charbon naturellement et bio. Ça ne fume pas, ça ne pollue pas l'air et on rend salubre l'environnement.
11: L'association Champi 236 a produit des semences de champignons. Jonathan Siotene en est un membre.
13: Notre semence, on a fait ça à base des déchets agricoles, tels que les scieurs de bois blanc, les coques de riz, de la chaux. On a mis aussi du sucre pour en produire.
11: L'entreprise Pollution Plastique Notre Combat est spécialisée dans le recyclage des déchets plastiques pour la fabrication des pavés. Bérénice Mofini est la responsable de cette structure.
14: Nos pavés écologiques sont plus économiques par rapport aux pavés traditionnels. Ils sont durables et ils sont plus résistants. Lorsque l'on voit ce qui se passe autour de nous, par exemple les cas de pollution, nous voyons la disparition de certaines espèces aquatiques. Et tout cela est dû à la consommation du plastique et à la prolifération du déchet plastique. Et donc, en utilisant ces plastiques autrement, c'est-à-dire en les transformant en pavés écologiques, nous contribuons à la protection de l'environnement.
11: Selon Fleur Marcella, représentante de l'association BFK Kamba, ce salon entend promouvoir une économie verte adaptée aux réalités actuelles.
15: Nous sommes partis à l'étranger en tant qu'étudiants. Nous avons acquis des connaissances qui nous permettent à ce jour de pouvoir contribuer efficacement au développement de notre pays en revenant pour transmettre à nos compatriotes, également de pouvoir les encourager à entreprendre dans un dynamisme d'économie verte et d'innovation.
11: Pour les responsables du consortium, des actions de plaidoyer seront menées afin de promouvoir et soutenir les initiatives portées par des jeunes Centrafricains dans le but de favoriser leur développement et celui du pays.
2: Et puis mécontentement, il y a des élèves de l'école Joli Soir de Bayanga dans la Sangambaïri.
3: Ils ont protesté contre le faible taux de réussite au concours blanc dans la localité. Les mécontents ont emporté les clés de toutes les salles de classe, paralysant ainsi les cours. Correspondance de Didier Djeki et Tindy.
16: Selon nos informations, sur 221 candidats, seulement 8 ont été admis au concours blanc dans les 4 établissements de Bayanga. À l'école Joli Soir, très mécontents, les candidats récalés ont boycotté le cours dans la journée de lundi, emportant les clés des salles de classe. Certains élèves réagissent.
17: Un enseignant nous a demandé de déposer une chaise dans le bureau du directeur de notre école. Mais à notre grande surprise, le même enseignant nous accuse d'avoir pris des clés. Il a même insisté pour qu'on lui donne le nom de la personne qui les a prises, alors que nous ne connaissons pas l'endroit où le directeur a l'habitude de mettre ses clés.
18: Moi, j'ai juste accompagné mon ami pour ramener la chaise dans le bureau du directeur. En sortant, nous avons vu un groupe d'élèves qui criaient sur un enseignant. C'est ainsi que mon ami les a interpellés sur leurs attitudes. En tout cas, je suis innocent.
16: La police de Bayanga a arrêté 3 mineurs de cette grève, afin de retrouver les clés des salles de classe. Ignace Manon, directeur de l'école Joli Soir A, donne son avis.
19: Le secteur scolaire de Bayanga 1 avait organisé le concours blanc. Le concours s'est déroulé et la proclamation c'était le mercredi 13. Pour le centre scolaire de Bayanga, il y avait seulement 8 admis. Et l'école Joli Soir A, néant, et l'école Joli Soir B, un seul admis. C'est par rapport à ça que les candidats de l'école Joli Soir A ont manifesté leur colère et entré en force dans la direction de l'école Joli Soir A pour voir leur copie d'examen. Et quand ils m'ont vu en train de venir, en sortant, ils ont profité pour enlever les trousseaux de clés qui étaient sous la fenêtre et que les portes sont toujours verrouillées jusqu'à présent.
16: Pour Freddy Izana, chef de secteur scolaire, c'est une situation regrettable.
20: Même dans de grands établissements, parfois les concours blancs, on délibère ça étant néant aussi parce que les notes ne sont pas appropriées vraiment au niveau des élèves. J'ai appelé le bureau des parents d'élèves pour qu'ils puissent vraiment trouver une solution, qu'ils puissent permettre à ces élèves-là aussi vraiment de continuer leur étude.
16: Les activités scolaires restent paralysées dans cet établissement de Bayanga. Bayanga, Didier Diakietendi, Radio Ndekiluka.
2: La Confédération nationale des travailleurs de Centrafrique demande au gouvernement de trouver rapidement une solution aux revendications des anciens contractuels.
3: Cette demande a été formulée lors d'une interview exclusive accordée la semaine dernière à Radio Ndekeluka. À cet effet, vous suivrez à la fin de ce journal dans la rubrique dossier du jour Faustine Théodora Grotte, secrétaire générale de la Confédération nationale des travailleurs de Centrafrique CNTC.
2: Le Cameroun a célébré aujourd'hui la fête de l'unité nationale.
3: À ce jour, est déclaré férié dans le pays. Il n'y a pas d'école et les administrations sont à l'arrêt. Le président Paul Biya au pouvoir depuis 1982 était attendu cet après-midi sur le boulevard du 20 mai à Yaoundé pour assister au traditionnel défilé civil et militaire.
2: Basketball avec le débarrage demain de la troisième journée du championnat de la Ligue de Bangui.
3: À l'ouverture prévue à 15h, Galactic affrontera Red Star. La deuxième rencontre de la journée programmée à 17h opposera Castor City à Tongolo. Fin de ce journal sur Radio Ndekiluka. Merci à tous de l'avoir suivi.
2: Merci, à demain. Radio Ndekiluka, 20h15.
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2: La Confédération nationale des travailleurs de Centrafrique, CNTC, présente ses actions au Centrafrique. Cette organisation syndicale demande au gouvernement de trouver une solution favorable, rapide aux revendications des anciens contractuels afin d'éviter le pire. Faustine Théodora Grotte, secrétaire générale de la CNTC, interrogée par Bonaventure Gomba Katikiro.
23: Madame Faustine Théodora Grotte, bonjour.
24: Bonjour, bonne aventure.
23: À l'occasion de la journée du 1er mai, fête de travail, la Confédération nationale des travailleurs de Centrafrique, en abrégé CNTC, met en exergue plus de 4 décennies de lutte pour les droits des travailleurs, la justice et le progrès social contre les discriminations et contre l'exploitation. Quelles sont les avancées réalisées en 45 ans?
25: La CNTC, la Confédération nationale des travailleurs de Centrafrique, fait partie des plus anciennes centrales syndicales de la République centrafricaine et même la deuxième à avoir été créée dans le pays. Elle a vu le jour en 1981, à une période marquée par une profonde restructuration du mouvement syndical centrafricain. Depuis sa création, la CNTC s'est donné une mission claire, défendre les droits des travailleurs. Elle agit au quotidien pour représenter leurs intérêts, dialoguer avec le gouvernement et les employeurs et surtout négocier de meilleures conditions de vie. Cela passe par l'amélioration des salaires, des conditions de travail, mais aussi par le renforcement de la protection sociale. Et ce qui est important de souligner, c'est que son engagement ne concerne pas seulement ses membres, mais tous les travailleurs qui viennent auprès de lui pour avoir des informations ou bien solliciter ce qui concerne le monde du travail pour avoir des idées là-dessus. Dans le secteur informel aussi, il en est de même.
23: Dans votre communiqué, vous regrettez un peu le fait que l'exécutif s'ingère dans les affaires des organisations syndicales. Comment est-ce que vous l'expliquez?
25: Par rapport à l'ingérence dans le milieu syndical, il y a des cas isolés. Quand on constate ces cas-là, comme le syndicat privilégie le dialogue social, on se concerte et puis on trouve une solution à cela. Le syndicat doit vraiment s'abstenir de mener un combat vraiment différemment des politiques.
23: Est-ce que le gouvernement n'a pas essayé un jour de vous influencer, vous, du CNTC ou bien ceux des autres organisations syndicales? Est-ce que le gouvernement n'a pas essayé d'influencer certaines de vos prises de décision?
25: Dans les négociations, deux fois ça se passe, mais dans les règles d'art, le syndicat arrive toujours à tirer l'épingle du jeu, à échanger avec le gouvernement pour trouver le juste milieu.
23: Qu'est-ce que vous appelez favoritisme et népotisme dans les instances de représentation activités sociales en République centrafricaine.
25: Dans certains pays, sous d'autres cieux, ça se passe, on observe encore ces facteurs. C'est un facteur de blocage qui ferme l'exercice des droits fondamentaux des travailleurs. En République centrafricaine, il faut reconnaître que le gouvernement fait des efforts pour maintenir un cadre de collaboration avec les leaders syndicaux. C'est d'ailleurs dans cet esprit qu'a été mis en place le CPCN, le cadre permanent de concertation et de négociation. Il réunit les organisations. Il y a 29 organisations syndicales et toutes centrales syndicales là font partie du CPCN. Le gouvernement, le patronat et les travailleurs, ces trois parties-là vont toujours dialoguer et de manière régulière avec les autorités sur les questions liées aux droits des travailleurs. Si un problème voit le jour, on a l'habitude de se concerter dans ce cadre-là pour se rapprocher des politiques du gouvernement et avec le patronat, on essaie de voir comment trouver une solution.
23: L'éternel problème qui se pose entre les syndicats et le gouvernement en RCA est le non-respect du pacte social et les recommandations issues du dialogue social. Pourquoi ?
25: Le pacte social poursuit plusieurs objectifs. Avec une mise en œuvre progressive en fonction des ressources que le gouvernement parvient à mobiliser. C'est graduel et prévoit également l'organisation de rencontres périodiques avec les leaders syndicaux dans le cadre d'un dialogue social permanent. L'objectif est de maintenir un espace d'échange régulier, de suivre les engagements pris et d'avancer ensemble sur les questions liées aux conditions de travail et aux droits des travailleurs.
23: Madame Faustine Théodora Groth, depuis plusieurs mois, les enseignants contractuels se plaignent du fait que plusieurs de leurs arriérés de salaire ne sont pas encore épurés par le gouvernement. 5 mois, 4 mois, pour d'autres 3 mois. Mais étant donné que la procédure de décaissement de fonds au niveau de la Banque mondiale est très lente et que du côté du gouvernement, on déplore un peu une mauvaise gestion de ces fonds-là, ce qui fait qu'il y a un blocage quelque part. Le collectif de ces enseignants contractuels leur a exigé « Personne ne doit se mettre au travail avant toute l'épuration de ces arriérés de salaire ». La menace que cette grève est un véritable danger pour le département de l'éducation, même pour les parents d'élèves. Qu'est-ce que votre centrale syndicale CNTC a essayé de faire auprès du gouvernement pour que cette situation de mécontentement ne se dégénère pas et empêcher les examens de fin d'année ?
25: La grève déclenchée par les contractuels est un sujet d'intérêt commun qui interpelle les deux parties, à savoir le ministère de l'Éducation nationale, les syndicats du secteur de l'éducation. La solution à cette crise sociale doit passer nécessairement par le biais du dialogue social et surtout de la part de la concertation des deux parties pour débattre de la question dans le secteur de l'éducation, dans l'intérêt général des contractuels eux-mêmes et des élèves du fondamental 1 et fondamental 2. La revendication des contractuels est légitime et fondée et il se pose une question de respect de la procédure. En matière de grève, conformément aux textes légaux en vigueur dans notre pays, le respect de la procédure consiste à saisir officiellement le ministre de tutelle, notamment de l'Éducation nationale. Quant aux contractuels, ils doivent observer un délai de 8 jours à 15 jours pour la suite à donner par le ministre de tutelle. Le déclenchement de la grève doit intervenir après l'épuisement de la procédure de saisine du ministre et à l'absence d'une réponse à cette revendication. Dans le cadre de l'exécution du contrat de travail, chacune des parties jouit des droits et des obligations réciproques. Je citerai en exemple le paiement régulier des salaires et un droit pour les contractuels. Le gouvernement, à travers le ministère de l'Éducation nationale, a l'obligation de satisfaire les conditions d'affectation des contractuels dans leur zone de juridiction. Que la solution à cette crise sociale dans le secteur de l'éducation nationale réside dans le recours au dialogue social, en passant premièrement par la volonté du ministre de tutelle d'abord, et secondo par la domiciliation du conflit au sein du CPCN, c'est-à-dire le cadre permanent de concertation et de négociation, pour examiner en profondeur ce sujet très sensible en vue de trouver un palliatif à ces contractuels, soit à l'aise enfin de vaquer à leur recrutation.
23: Madame Faustine Théodora Groth, merci.
25: Merci, bonne aventure.

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0: 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Il va le bien à ta salle da Fronde Kiluka. Position sur place. 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

0: François Guy rappelle Mati qui est dans Zeti. Il a où Zeti mais. Est-ce que Bétel a fanga aussi en dedans, maman là, il rappelle les gars là quoi. 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
0: 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Zoli Matanga, Oka, Oka, 20h38 minutes radio de Kélou, comme on l'a fini, c'est bête, bon, on continue, Marki Pitourapa, Marki Toche,
2: c'est le Maximator,
0: Marumba,
2: précision chirurgicale,
0: Magui qualité,
2: hein, stoïcien, Yesai, Machiavel, James Malo, JSF Production No. 1.

0: marque qui trois var. Soit final Sembera. Pika pour Serdana, nous apprenons des Kilika.
1: Kilou.
0: Marque qui trois pas, merci, 100 points FFM. Kakaboué. Elle va

0: mon gars, ma reine.
1: Jaloux. Yves Pilana Bondi, Andrea Preston coiffure. Il est au Melonga na Suède, à Tumba la Kachogi.
0: Martin Rassembe, tu m'as encore fallu pour voir El Barabios Takos. Il cassait à tirer de moi, qu'était. T'as raté de la cadeau.
2: Ah oui?
0: Mmh.
2: Dembo à Londres.
0: Dembo à Londres, ouais.
2: Dembo à Londres.

0: Allons de la Fédération Sina Supporter. 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
0: Ah oui.

Bonne chance Nabé Afrique, Centrafrique, Mauritanie, Bénin, Burkina. Dans ces qualifications.

Et à son trafiquant, il décidait aussi match à domicile. Frère. À la gara Bamarani Balawe. Et il était là, j'ai aussi parlé d'un gars d'Agui.

0: Merci beaucoup Radio Ndekelouk à 20h57 minutes.
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0: Yaya Touré depuis Mobile, merci beaucoup. Aye, aye.

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1: 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Même si tu n'as pas de sang, tu as un peu de sang, tu as un peu de sang.
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3: Ah, mais ça, c'est un petit moyen. Bon, si je me quitte, j'ai eu en 1969, on me goka, on me congé ka, si je me dis, si il fallait aussi, on me gagne le moulot. Et ça, c'est un autre, si maman, à baba, à la fois le soir, c'est bon. Il ne faut pas que ça soit comme ça. Comme je suis en train de faire un local, et puis il y a des gens qui ont été en train de faire des choses. Ah, il y a 20 000 francs.
2: 20 000. Tu as fait un
3: travail sur la carangue à 20 000. Oui, il y a des gens qui ont été en train de faire des choses. 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
5: Donc, ton souci, là, tu as dit, voilà, maman Justine, comme si tu l'as créé, quand tu as gagné la soeur. Parce que c'est la gacola, ouais.
3: Mais oui, Mbiga Koli, ça veut dire, on a mon malin, so. Non, il n'y a pas de guichet, ça n'a pas l'homme, il y a un problème, mingi, là, le moment, so. Mbiga Koli, pour tout le aussi.
5: Problème, là, so.
3: L'homme, là, l'école. Mais il ne faut pas que je me l'appelle. À la bataille, tu es le grand couvent, le grand soeur.
5: Dans le salon de l'école, ta soeur.
3: Hein? Oui. Mais il y a une école missionnaire. Il y a une école de Sainte-Thérèse dans la Kagabando.
5: Donc là, tu as une école qui est en bas, et ce soir, l'école est en tout quoi.
3: Voilà, c'est ça. Alors, nous là, si. Ça, jusqu'à. Il y a une école qui est en bas. Bon, comme nous sommes maintenant, à Kintuini, tu es allé sur la paix parce que depuis. Il a le immatériel, donc depuis que tu l'as fait, il y a un seul n'a alors donc allez, il a ça, si, mais juste un peu de
5: papa Antoine, tu vois, maman Marie-Justine, maman Marie-Justine, ton seul papa Antoine, en bas, un séminaire, quand il y a un soeur, il y a un soeur, il y a un soeur, il y a un soeur, il y a
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1: 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Maintenant, je suis allé à ma soif.
0: Mais tu es allé à la fin de la fin de la fin de la fin de Justine.
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0: Mon amour, qu'est-ce que vous avez dit? 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

0: Mesdames et messieurs, bonsoir à toutes et à tous. Soyez les bienvenus déjà dans votre émission Biafrica Sport. Aujourd'hui, dans ce nouveau numéro au sommaire de cette émission, nous allons revenir sur le tirage au sort des éliminatoires de la CAN 2027 qui a eu lieu hier. La République centrafricaine évoluera dans le groupe F avec le Burkina Faso, le Bénin et la Mauritanie. Les Fauves devront terminer parmi les deux premiers pour décrocher, espérer décrocher une première qualification à la phase finale de la Coupe d'Afrique des Nations. Mais la tâche s'annonce très très difficile face à des adversaires expérimentés. Le Burkina Faso, vice-champion d'Afrique en 2013, reste un mauvais souvenir pour la République centrafricaine après l'élimination controversée de 2012. La Mauritanie, qualifiée lors des trois dernières CAN avant 2025, avait privé les centrafricains d'une qualification en 2021. Le Bénin, autre habitué du tournoi, complète ce groupe très disputé. Quelle est la chance de la République centrafricaine pour se qualifier à cette prestigieuse compétition africaine? Et voilà, mesdames et messieurs, les décors est planté. Pour échanger sur cette question, nous avons deux invités au studio ici avec nous. Nous avons déjà M. Shadrack Ngouatombo qui est l'un de nos invités ici. Bonsoir et bienvenue à Radio Ndekeluka.
1: Bonsoir M. Théonès Pounika. Et je salue tous les éditeurs de la radio de Keluka.
0: Alors, nous devons aussi avoir des invités en ligne. Un autre invité depuis Maroc et l'autre depuis Cameroun. Mais nous sommes en train d'insister sur l'aspect technique. Mais ici, l'autre, notre deuxième invité dans le studio A de Radio de Keluka est bien évidemment, M. Emmanuel Ngodi. M. Emmanuel, bel après-midi. Bonsoir et bienvenue à Radio de Keluka.
2: Bonsoir, Théonès Ponika. Bonsoir à tous les auditeurs de la radio de Keluka.
0: Mesdames et messieurs, et c'est comme ça, nous allons faire cette émission aujourd'hui pour parler de cette CAN, de ce tirage au sort des éliminatoires de la Coupe d'Afrique des Nations 2027. Cette Coupe d'Afrique des Nations qui sera co-organisée par trois pays, la Tanzanie, le Kenya et l'Ouganda. L'émission c'est Biafrica Sport. Alors, comme l'annoncé au sommaire à l'introduction de cette émission, la RCA se retrouve dans le groupe F avec des adversaires bien connus, bien habitués, des adversaires qui ont déjà fait mal, entre guillemets, à la République centrafricaine, sauf le Bénin. Alors, pour vous, Shadrack, il y a d'autres qui pensent que ce tirage profite aux centrafricains. Il y a aussi certaines personnes qui pensent qu'attention, c'est aussi un groupe extrêmement difficile pour la République centrafricaine. Déjà, selon vous, quel est votre point de vue, votre avis sur ce groupe?
1: Merci, Théonès. Je voudrais déjà saluer tous mes collaborateurs au niveau de toute la le croisement de Dorcas à Bouirap.
0: Ah bon?
1: Ouais, comme tu l'as dit, hier, c'était aux environs de 13h que moi-même j'ai eu la nouvelle. Et comme tous sont trafiquants, la nouvelle m'a un peu titillé dans le sens où, parce que ça varie. D'autres personnes pensent que peut-être que c'est vraiment un groupe favorable. D'autres pensent que non, il y aura match entre les équipes. Donc la réponse varie d'une personne à une autre, parce que comme tu viens de l'annoncer tout à l'heure ici dans la partie introductive, oui, on aura affaire à des équipes, à des habitués de la compétition, on peut dire des habitués de la compétition. Il y a le Burkina Faso qui est l'un des pays qui a toujours l'habitude de jouer à la CAN. Nous avons la Mauritanie, nous avons le Bénin. Bon, pour d'autres, parce qu'ils n'ont pas vu les grosses équipes dans cette poule, du coup, eux, ils pensent que non, ça sera des matchs faciles. Mais quant à moi, je vois qu'il y aura match du moment où le centre, la RCA n'a pas encore, peut-être qu'on a l'habitude de participer à des phases éliminatoires, certes, mais pour nous, on n'a pas encore une participation au compteur, à notre actif. Donc, selon moi, je vois qu'il y aura match. Il y aura match entre la RCA doit aller peut-être titiller ces grandes nations, je peux dire, pour avoir sa qualification proche.
0: Les étalons du Burkina Faso, les guépards du Bénin, oui. Les fauves de Bazoubangui. De votre côté, Emmanuel, quelle est votre appréciation par rapport à ce groupe de la République centrafricaine?
2: Merci, Théonès Ponika. Vraiment, je tiens à dire merci d'abord à ce tirage au sort. Pourquoi merci? Parce que pour moi, sans exception, c'est un groupe très favorable aux fauves, hein, très favorable aux fauves, vu que les centrafricains courent

0: lendemain, les années après les années, les jours après les jours. Et voilà maintenant l'opportunité, elle est vraiment grande à la République centrafricaine de participer pour la première fois à cette belle compétition africaine que les Centrafricains ont tant attendu. Le moment est venu pour la qualification des Fauves.
1: Pourquoi vous dites que ce groupe est favorable?
0: Oui, Théonès Ponika, quand vous voyez la position de la RCA, d'abord, un, le football de l'Afrique noire, si j'ose dire, nous développons toujours les mêmes styles de jeu, quels que soient les niveaux des joueurs, les niveaux des clubs, où ces joueurs africains on évolue là-dedans, nous avons tous un niveau de jeu commun. Donc je ne crains pas ni le Bénin, ni le Burkina, ni la Mauritanie.
1: Nous sommes en ligne du Maroc avec Fabrice Bruyel Oswald Kangbazo. Fabrice, vous nous suivez?
2: Oui, très très bien, bonjour.
1: D'accord, bonsoir, comment allez-vous?
2: Ça va super bien, ça va.
1: D'accord, nous rappelons à nos auditeurs que vous faites part, vous êtes responsable des supporters des Fauves de Bazou Bangui de la diaspora et c'est vous qui soutenez toujours les Fauves quand ils arrivent au Maroc. Déjà, tirage au sort, c'est fait. Vous, là-bas, quand vous avez vu ce tirage au sort, qu'est-ce que vous êtes dites? Quelle est votre première réaction?
2: Déjà, avant le tirage au sort, il y a eu déjà la désignation des chapeaux. La Centrafrique s'est retrouvée dans le chapeau 4, vu notre classement CAF. Et donc après ça, au tirage au sort, nous avons hérité des équipes comme le Burkina Faso, Mauritanie et le Bénin. La Centrafrique et ces trois autres équipes sont des équipes qui sont habituées à jouer les phases éliminatoires de la Coupe d'Afrique des Nations. Sauf la Centrafrique qui n'a pas encore participé à la phase finale de la CAN. Donc, notre poule, on ne va pas dire que c'est favorable pour nous. Parce que déjà, dans un premier temps, les éliminatoires de la Coupe d'Afrique des Nations se jouent sur un an. Les matchs chaque deux mois et demi. Les joueurs se blessent. Des nouveaux joueurs qui rejoignent les équipes. Donc, il y a beaucoup de travail à faire. Il y a beaucoup de choses à faire. Déjà, on garde quelque chose en tête contre le Burkina Faso. C'est un match qui a eu lieu à Ouagadougou en 2012. On ne l'a pas oublié. Le Mauritanie et Bangui nous a privé de la CAN 2021. On ne l'a pas oublié. Le Bénin, c'est une équipe qui est en pleine progression. Ils sont convaincre des nationaux qui rejoignent leur effectif. Ils sont en train de s'organiser à nouveau. Déjà, d'ici début juin, on va jouer le match amical contre le Bénin, ici au Maroc. Donc, on ne va pas dire que c'est. On est dans une situation où c'est favorable pour nous, non? Parce que déjà, les éliminateurs de la Coupe d'Afrique des Nations, c'est très très dur à jouer. La Centrafrique ne va pas jouer à domicile. Parce que là, jusqu'au moment où on parle, notre stade n'est pas encore homologué. On ne sait pas encore si on va jouer à Bangui ou non. Si on ne joue pas à Bangui, ça devient très très compliqué pour nous. Tandis que le Burkina va jouer chez eux. Mauritanie, ils vont jouer chez eux. Probablement le Bénin aussi qui est en train de construire leur stade. D'ici là, ils vont jouer chez eux. Et nous, notre situation est beaucoup plus compliquée par rapport aux autres équipes. Mais on ne va pas se dire que non, on n'est pas à la mesure. Non, on est à la mesure de se qualifier aussi à la Coupe d'Afrique des Nations. Avec le travail qui est en train d'être fait par la fédération, avec le travail aussi qui est mis en place par le staff technique. Donc d'ici là, on peut croire et on peut se dire qu'il faut se battre. Le mot qu'il faut retenir, c'est qu'il faut se battre. Parce que dans notre poule F, tout le monde peut se qualifier à la CAN.
1: Tout le monde peut se qualifier à la CAN dans ce groupe F. Je reste avec vous, Fabrice. Déjà, la RCA, toujours, tout va bien. À la dernière minute, on l'a vu face à l'Angola. Les derniers matchs décisifs pour la République centrafricaine, les Centrafricains perdent souvent ces matchs. Mais aujourd'hui, avec la configuration de cette nouvelle équipe, après le regroupement qu'on avait vu à Bangui, pensez-vous que cette équipe peut faire poids, par exemple, face à une équipe burkinabé qui a beaucoup de joueurs qui évoluent dans les très grands championnats européens qui sont dans cette équipe? Le Bénin aujourd'hui, nette progression. La Mauritanie, c'est une équipe avec laquelle on se connaît très bien. Pensez-vous que l'RCA peut faire vraiment poids avec cet effectif?
2: Il faut savoir dans un premier temps que le football aujourd'hui en Afrique, c'est vraiment très homogène. La Centrafrique a la capacité de se battre, a la capacité de regarder dans les yeux ces équipes-là. Déjà, au niveau du staff technique de l'équipe nationale, on a vu aujourd'hui les Fauves sont partis dernièrement à Bangui au regroupement. C'était pourquoi? C'est pour rapprocher notre équipe nationale au public centrafricain. Ils n'ont pas vu l'équipe pendant des années depuis jouer à Bangui. Retrouver d'abord la sensation de jouer pour le pays, pourquoi on joue pour le pays, pourquoi le peuple est là, rapprocher l'équipe avec la population et après maintenant se plonger dans la préparation. On a vu, il y a beaucoup de reconfigurations au sein de l'équipe. Il y a des nouveaux joueurs qui sont en train d'arriver, il y a d'autres qui sont là, qui prennent beaucoup de maturité et qui prennent de la place dans l'équipe. Donc on a la capacité d'ici là, les toutes premières journées, de pouvoir faire face à l'éventualité dans les matchs et voir ce qui va se passer. L'essentiel des choses, c'est la préparation. Il faut avoir les moyens de bien se préparer. Il y a des stages bloqués qu'il faut organiser. Il y a les déplacements de l'équipe nationale qu'il faut organiser. Il y a beaucoup d'aspects qui va permettre à l'équipe de se mettre en condition et d'affronter les autres équipes. Le Burkina Faso, c'est vrai, ils ont des joueurs qui jouent la Ligue des Champions. Mauritanie, ils ont des joueurs qui jouent dans des championnats, peut-être championnat français, championnat espagnol, en D2, oui. Mais le Bénin aussi, ils ont des joueurs qui ont de l'expérience. On parle de Mounier, il y a d'autres qui vont rejoindre leur effectif d'ici quelques jours, début juin. On va voir aussi une équipe du Bénin autrement face à la Centrafrique en match amical au Maroc. Nous, de l'autre côté, il y a beaucoup de travail qui est en cours. C'est vrai, la Fédération commune pas encore sur ça, parce que c'est le travail qui est en cours. Certainement, il y aura d'autres joueurs qui vont rejoindre l'effectif. Et les matchs amicaux qui vont venir, c'est des matchs qui vont permettre au staff technique de préparer l'équipe qui va jouer les éliminatoires de la CAN. Donc la Centrafrique a les chances de pouvoir s'affronter et de faire face à ces équipes-là. On va pas minimiser les choses et on va pas dire qu'il y a tel les favoris, non. Dans notre groupe, je répète encore, tout le monde peut se qualifier et la Centrafrique a la possibilité. Surtout si les conditions aussi sont bien réunies et que si on a la possibilité vraiment de jouer à Bangui, ça sera la meilleure des choses.
1: Merci à vous. De votre côté, aujourd'hui, la RCA n'a pas un stade homologué. Cependant, ces autres équipes vont jouer chez elles. Pensez-vous que les Centrafricains, le fait de jouer sans son public, peut faire quelque chose avec cet effectif que nous avons vu récemment ici à Bangui, Chadrak?
3: Oui, merci Théonès. Le président vient de souligner quelque chose dans ses analyses. C'est vrai, c'est un groupe qui reste encore ouvert. La RCA peut se rivaliser avec toutes ses équipes. Tout n'est pas aspect terrain, mais il y a des conditions qu'il faut d'abord réunir pour favoriser cette qualification. Malheureusement, comme l'a souligné le président, la SCA n'a pas encore vraiment travaillé, n'a pas encore réuni les conditions, même la question d'avoir un stade homologué par la CAF. Ça reste encore sur la table. Le président a souligné la question des conditions. Oui, la question du stade fait partie des conditions que la fédération doit réunir pour favoriser l'émergence de l'équipe nationale. Malheureusement, cette question reste encore sur la table. Il y a plusieurs conditions qui rentrent vraiment dans ce jeu-là. Alors, quitte à la fédération de réunir cette condition afin de pouvoir peut-être donner cette chance-là aux fauves, jouer devant son public fait partie aussi de ces conditions-là. Le Burkina Faso jouera à la maison. Toutes les équipes joueront à la maison devant leur public. Le public en football est le 12e homme. Est le 12e homme. Et on ne peut pas remettre en cause cet aspect-là. Alors, si vraiment on pouvait avoir peut-être notre stade à notre disposition, certainement ça fera l'affaire des fauves, pourquoi pas des Centrafricains. Parce que c'est vraiment notre désir, c'est vraiment notre souhait. Nous voulons voir la RCA participer pour la première fois à cette vraiment fête footballistique.
1: La RCA participer de votre côté, Emmanuel. Aujourd'hui, on a peut-être entre guillemets un seul buteur qui est régulier et dans son championnat et en équipe nationale. Mais ces derniers temps, ce buteur vit la galère en équipe nationale. Ça veut dire qu'il n'a pas aussi eu la possibilité de beaucoup marquer ces derniers temps. Quand je parle d'un buteur, je parle de Louis Mafuta. Ouais, mais est-ce qu'on peut aller dans une très grande compétition à une phase qualif avec une seule personne sur qui on doit compter pour marquer, si les buts, si les dangers ne viennent pas de partout? Cependant, quand on prend une équipe comme le Burkina Faso, le danger peut surgir de partout. Même un défenseur, même c'est qui, ça peut faire mal. Mais la RCA va jouer bientôt au mois de juin deux matchs amicaux, déjà contre le Bénin et contre l'Angola. Ça permettra aux Centrafricains de jauger le niveau de cette équipe centrafricaine. Mais avec ça, l'offensive, le niveau offensif de la RCA, qui n'est pas aussi très très percutant, est-ce qu'on peut faire quelque chose? On peut faire poids face à ces équipes?
4: Oui, je pense que pour ma part, que compter seulement sur Louis Mafuta. Louis Mafuta fait partie des licornes de l'équipe centrafricaine. Mais vu cette redynamisation que la Fédération centrafricaine est en train de faire. Nous constatons que sans lui, Mafuta aussi, nous avons des joueurs vraiment qui peuvent relever ce défi. Et il y a des nouveaux, il y a des nouveaux qui sont là. Les lui là sont juste là pour les booster. Et le niveau de l'équipe centrafricaine, que moi-même je suis parti au niveau de Kayimba Blasco, constater de mes propres vues, faire mes analyses, l'équipe ça commence en bas, c'est-à-dire les latéraux jusqu'au niveau offensif, il y a des qualités, il y a des qualités. Il faut juste la matérialiser et la rendre fluide et que le pays puisse en bénéficier. Et aussi nous avons des joueurs qui sont des binationaux. Bien sûr, s'ils arrivent à rejoindre la tanière des fauves, ça va encore donner plus parce que nous avons ces joueurs-là, même qui évoluent dans les deux côtés latéraux, dans l'axe. Mais on a vu que vraiment, ils marquent. Il s'agit des centrafricains comme les Oumar Solé, les centrafricains comme les Steve Congo. Que l'équipe algérienne est en train de courir derrière lui. Si tous ces joueurs-là rejoignent la tanière, je pense que ça va aller. Mais pour la qualification, je valide, mais un peu le point qui me touche un peu au cœur, c'est ce que le président depuis Maroc, que j'en profite pour saluer, a souligné, question de notre stade qui n'est pas homologué, ça va jouer. Et vu même la réaction de l'entraîneur béninois hier, à 20h, l'entraîneur de Béninois, après avoir interpellé par la radio-télévision béninoise, il a parlé, il a dit que toutes les équipes sont jouables et la RCA ne va pas aussi se laisser faire. Malgré que, vu la dernière liste des Béninois, que l'entraîneur vient d'appeler, il y a au moins 7 cas de blessures. Et il y a aussi deux nouveaux, il y avait le même retour de jeune Mamadou qui a fait son retour pour la première fois, mais j'y crois. Les Centrafricains ont cette tonus-là, ont cette capacité de marquer quel que soit face à la Burkina. Et la Burkina même là, c'est d'aller là-bas confirmer cette longue minute.
1: D'accord. Est-ce que vous me suivez, Fabrice?
2: Oui, très bien.
1: Fabrice, aujourd'hui, il y a une question cruciale, principale, qui se pose. Aujourd'hui, le capitaine de l'équipe nationale est à une phase de transition, de la sortie. Et après le regroupement de la fois dernière à Bangui, il n'était pas là. Vous, en tant que joueur, en tant que supporter des Faux, quel rôle le capitaine, qu'est-ce qu'il peut amener? Est-ce qu'il a encore sa place dans cette équipe nationale? Et si jamais le sélectionneur ne le convoque pas?
2: Déjà, il faut savoir que la convocation de l'équipe nationale de la dernière fois, si vous avez bien vu, c'est beaucoup plus des jeunes joueurs qui ont été convoqués.
1: D'accord.
2: Et quelques joueurs qui sont des joueurs d'expérience, notamment Lima Futa aussi qui a été convoqué. Il y a un travail qui a été fait. Le travail ici, c'est de rapprocher l'équipe, comme j'ai précisé, au public centrafricain. Et en plus de ça, avec la présence également des joueurs qui ont de la maturité et qui ont de la place énormément dans l'équipe, notamment Wilma Futa et ainsi de suite. La non-convocation du capitaine Kondogbia, on va pas dire qu'il est en phase de sortie ou bien, ça je peux pas le confirmer.
1: Moi je dis parce que c'est par rapport à l'âge aussi. Oui. L'âge et la régularité des blessures aussi.
2: Déjà on a vu en club, il a perdu sa place, il n'est plus titulaire. C'est vrai, il est en train de se préparer. Peut-être d'ici fin de saison, là, la saison est terminée. Il partira de Marseille, oui ou non, ça, on ne sait pas encore. Ça reste à lui de pouvoir décider. Mais il faut savoir que Kondogbia, c'est un joueur qui a de l'impact dans le jeu de la Centrafrique. C'est un joueur qui a de la maturité, qui a de l'expérience. Mais pour tout ça, il faut que ce soit une équipe qui est bien organisée. L'élément qui a manqué à la Centrafrique ces derniers temps, c'était Isaac Solé. Au milieu du terrain, ça manquait beaucoup. L'absence de Isaac Solé a beaucoup, beaucoup pesé. C'est vrai, on a eu le renfort de Walimbe qui est venu. Ça nous a beaucoup aidé aussi face au Mali la dernière fois. On l'a vu. On a vu des joueurs comme Hugo Gombor, qui joue très bien. C'est un joueur qui est hyper polyvalent. On a besoin du renfort aujourd'hui pour renforcer l'effectif. Parce qu'on peut pas que compter sur le capitaine Kondogbia à long terme. Ça serait beaucoup plus compliqué. Comme j'ai dit ici, les éliminatoires de la Coupe d'Afrique des Nations, c'est un an. On sait pas où il va jouer d'ici l'année prochaine. Et surprenant, il faut l'effectif capable à chaque fois de se régénérer et de faire face à la situation. Mais le travail, c'est du côté du staff technique, de la fédération et du gouvernement aussi qu'il faut noter. Aller convaincre un joueur de venir jouer, c'est pas que la fédération, c'est pas que le staff technique. Il y a beaucoup d'étés derrière que beaucoup de personnes ne voient pas. Oui, je vous écoute.
1: Oui, alors c'est ça, c'est cette question de convaincre les joueurs binationaux. Si on prend par exemple un Lucas Gourna, qui aujourd'hui, soyons clairs, pour être honnête, ne peut plus avoir une place en équipe de France, et donc à cette grande capacité, la possibilité de venir jouer en patron en équipe en sélection centrafricaine. Aujourd'hui, Omar Solé qui compte aller en Côte d'Ivoire, mais Faye a dit, et il y a une très forte concurrence au niveau de la Côte d'Ivoire, il y a beaucoup de binationaux qui sont là, mais qui ne sont pas encore convaincus de venir en équipe nationale. Peut-être on verra d'autres qui vont rejoindre la tanière au mois de juin lors de ces deux confrontations contre le Bénin et l'Angola. Mais est-ce que aujourd'hui, avec cette équipe, est-il important de renforcer cette équipe centrafricaine avec les binationaux pour espérer une qualification, pour espérer mettre la barre un peu haut pour être qualifié?
2: Exactement. Il faut savoir que c'est très important. Renforcer l'équipe, c'est très très très important. Déjà, on a vu les joueurs de la sélection locaux qui sont partis aux compétitions de la chaîne. Tu étais au Tanzanie, tu as vu comment ça s'est passé. Ils ont eu leur chance, on a vu comment ils ont joué. Il y a quelques-uns parmi eux qui ont de la place à l'équipe nationale. Maintenant, il faut compléter avec pas, on va pas dire que des binationaux, mais il faut compléter avec des joueurs qui sont réguliers dans des championnats qui ont un autre niveau, plus que ceux qui sont là aujourd'hui. On va parler de qui? Omar Solé. Son frère joue déjà à l'équipe nationale. Exactement. Isaac Solé. C'est le grand frère Omar Solé. On va parler aujourd'hui de Gourna, qui est aujourd'hui rapproché. Le Cameroun est en train de le courtiser. Omar Solé, la Côte d'Ivoire est en train de courtiser. On va parler de Willem Goebbels, qui était compté comme le nouveau Mbappé du football français, acheté par Monaco 30 millions d'euros. Après, aujourd'hui, il joue où? Paris FC. Il y a un moyen encore qu'il joue pour la Centrafrique. On a un joueur centrafricain qui joue à Lyon, très jeune. Il y a possibilité aujourd'hui qu'on puisse se convaincre de rejoindre les forces de Bazobongui. Donc il y a des joueurs centrafricains qui sont là, qui sont capables de pouvoir renforcer l'effectif. Mais comme j'ai précisé, il y a beaucoup de détails derrière qu'il faut regarder. Faire venir un joueur à l'équipe nationale, c'est pas « Allô, viens jouer pour ton équipe nationale, viens prendre le maillot de la Centrafrique. » Non, c'est des joueurs qui ont des exigences aussi, qu'il faut respecter leurs exigences. C'est des discussions, c'est des échanges. C'est vrai, il y a du travail qui est en cours. Le manager général, le staff technique, la direction technique de l'équipe nationale est en train de travailler. Mais c'est un travail qui a besoin de beaucoup de demandes, beaucoup d'appui, beaucoup de concrétisation. Il y a des joueurs qui demandent obligatoirement qu'il faut qu'on joue à Bangui. Mais si on n'est pas en mesure, ils disent qu'ils ne vont pas venir. Il y a des joueurs qui vont demander peut-être des stages bloqués, des matchs amicaux et ainsi de suite. Vous savez très bien que nous, on n'a pas l'habitude de jouer beaucoup de matchs amicaux. Si on compte d'ici, il y a deux ans, depuis deux ans, on a joué combien de matchs amicaux? On ne va pas compter plus de cinq. Ça aussi, ça joue. Parce que l'équipe, ça se prépare avec les matchs amicaux. C'est à travers les matchs amicaux que le staff technique va mettre en place l'équipe, va mettre en place le style de jeu, la manière de jouer pour affronter le match réel. Et si on ne fait pas assez de matchs amicaux, c'est compliqué pour nous.
1: D'accord.
2: Si le stage bloqué n'est pas bien organisé, c'est compliqué pour nous. Mais tout ça, ça nécessite quoi? Ça nécessite des moyens.
1: Merci. Merci beaucoup, Fabrice. De votre côté, Shadrack, aujourd'hui, le sélectionneur Elos Enza a-t-il toutes les armes pour amener cette équipe centrafricaine à la CAN 2027?
3: Je dirais oui. Pourquoi? Parce que c'est pas la première année d'Elos Enza. Il était nommé à de cela 2-3 ans. Donc, il connaît déjà l'équipe nationale. Mais ce qu'il faut faire, c'est de l'aider dans cette tâche-là. Certes que ce n'est pas une mission facile. Comme a souligné le président, il faut réunir les conditions. Il y a les conditions extra et intra-sportives qu'il faut d'abord vraiment réunir. Et la responsabilité, elle est partagée. Tout n'est pas entraîneur. L'entraîneur peut avoir les armes en main. Mais mettre en pratique là, vraiment, ça vaut de l'investissement. Par exemple, il faut que la ressource humaine soit là. Il faut que les infrastructures sportives soient là. C'est ce qui fait la force. C'est sur ces éléments-là
1: que c'est déjà une bataille perdue d'avance. Si on n'a pas les moyens, il n'y a pas de ressources, ça veut dire que c'est peine perdue, ce qu'on est en train de faire.
3: Mais demander à un entraîneur d'amener une équipe, mais sans lui donner les conditions
1: possibles. Non, en vous écoutant parler, on ne va pas être qualifié à la CAN.
3: Ben, au départ, moi, j'ai dit que je suis vraiment dubitatif sur la question de la qualif. Hein. Si les conditions sont réunies, certes, en tant que centrafricain, je souhaite cette qualification. C'est notre souhait.
1: Mais si les conditions ne sont pas réunies, pour être objectif...
2: Oui. Je peux parler.
1: Non, pas vous. Je vais revenir vers vous. De votre côté, est-ce que Enza a les armes? Enza a les possibilités, il a les moyens pour qualifier cette équipe à la CAN?
4: Oui, je dirais oui. Enza, vraiment, il a des armes possibles pour nous faire qualifier. Mais,
3: mais là, change tout.
1: Non, attendez, calmez-vous. Allez-y, mais, Emmanuel.
4: Les conditions,
1: on y va vite parce que le temps est en train de faire.
4: Les conditions de base, il faudrait que ça soit réuni.
1: Ouais.
4: Alors, ça soit réuni comment? Il faudrait pas que la fédération et le ministère, bien sûr, qu'ils s'organisent pour ne pas que les fauves puissent être convoqués à deux jours de match, partira pas, et tel va venir, tel ne va pas venir, ça on n'a pas besoin. Mais s'il y a des moyens...
1: Mais normalement le sélectionneur devait déjà mettre à la disposition la liste des fauves qui doivent partir pour les deux matchs amicaux.
4: C'est ce
1: chose qui n'est pas encore faite.
4: C'est
1: le gouvernement qui va faire ça.
4: Parce que là, je suis en train de voir que le Bénin a déjà publié sa liste.
1: Mais pourquoi pas nous?
4: Maintenant,
1: quel est le problème?
4: Tout est secret en Centrafrique, au niveau de la fédération.
1: Mais avec ce qui est tout est secret, là, on peut être qualifié?
4: Bon, on peut être qualifié parce qu'ils sont en train de faire un travail.
1: Est-ce qu'on va être qualifié ou on peut?
4: Non, on va être qualifié.
1: Bon,
4: c'est parce que le Burkina est 60e de classement et Bénin qui est 90e.
1: On va pas parler classement avec Burkina, Bénin, c'est parce que le football africain est très compliqué. Oui, Fabrice, une minute rapidement, je vous écoute.
2: Oui, moi de mon côté, je vais dire clairement que le coach Eloge Anza a la capacité. Il a les armes de conduire la Centrafrique pour la première qualification à la CAN.
1: D'accord.
2: Il était le capitaine de l'équipe nationale quand on a perdu contre le Burkina Faso. Vous imaginez ce qu'il a en tête aujourd'hui?
1: Donc il doit prendre sa revanche.
2: José Balamandji, Franklin Onzité, ils sont dans le staff. Ils étaient des joueurs lorsque le Burkina nous a éliminés. Ils ont encore ça dans la tête. Donc ils ont la rage de prendre leur revanche. Ils ont les armes, ils ont la capacité de pouvoir conduire la Centrafrique à la première CAN. La seule chose qu'on demande aujourd'hui, c'est de renforcer les capacités. Renforcer les capacités, c'est-à-dire multiplier les matchs amicaux, chercher à renforcer l'effectif de l'équipe nationale. Ça, ce n'est pas que le travail du coach. C'est tout un travail de chaîne, direction technique, l'appui du gouvernement. Il y a beaucoup de moyens qu'il faut mettre en place.
1: Mais que dites-vous du fait que la liste de la RCA n'est pas encore disponible? Est-ce que c'est... pour les deux matchs amicaux?
2: Il faut savoir quelque chose.
1: Mais les Centrafricains sont aussi impatients parce qu'ils doivent savoir ça, qui sont ceux qui doivent venir et ceux qui ne doivent pas venir. Parce qu'après, si la liste est publiée deux jours après, les joueurs y partent, parfois ça fait des problèmes en fait.
2: Oui, tout à fait ça, on a l'habitude de voir que la communication est tardive. Ça, on dit pas, c'est quelque chose qu'on condamne à chaque fois, on continue toujours de répéter, et bien voilà, vous savez, c'est peut-être la stratégie de l'équipe nationale. Moi, de mon côté, ce que je vais dire par rapport à la liste, des fauves qui n'est pas encore sorti pour les deux matchs amicaux, je dirais clairement que c'est une stratégie de la direction technique ou bien du coach par rapport au tirage au sort de la CAN.
1: D'accord.
2: Ils attendaient voir d'abord le tirage au sort de la CAN avant de pouvoir publier leur liste.
1: D'accord.
2: Et aujourd'hui, vous voyez, on a le Bénin qui s'est retrouvé en face de nous. Alors que normalement, début juin, on va jouer le Bénin.
1: D'accord.
2: Et on est éliminatoire CAN, on va jouer le Bénin. Donc moi de mon côté c'est leur stratégie par rapport au tirage au sort de la CAN. Ils voulaient voir d'abord avec qui on va jouer avant de pouvoir publier la liste après. Même si les matchs ont été déjà programmés, mais après l'essentiel des choses c'est que les choses puissent bien se passer. Et voilà, on puisse prendre au sérieux les choses et vraiment vraiment pousser la Centrafrique à se qualifier pour la première.
1: Donc pour vous c'est qualif direct ou bien c'est peut-être ça, c'est pas encore sûr.
2: Non, il y a pas de meilleur troisième. On va pas calculer ça. On sait très
1: non,
2: bien
1: mais c'est les deux premiers.
2: Voilà. Ouais, les deux premiers, c'est ce que je voulais dire. Déjà, l'option nulle, c'est ça. Meilleur troisième, ça, on ne va pas calculer. Parce que la Centrafrique a l'habitude d'encaisser beaucoup de buts. Ça, on ne va pas calculer. C'est se qualifier directement.
1: Premier
2: ou deuxième.
1: Qualifié.
2: Et pour arriver deuxième, il faut viser premier.
1: Il faut viser premier.
2: Il faut viser premier. La première des choses, si je peux, continuer quelques secondes.
1: Oui, vas-y.
2: Gagner les trois matchs à domicile.
1: Malheureusement, malheureusement, on n'a pas de domicile. Voilà. Oui, sur ce, on passe à la version sans groupe.
3: Malheureusement, le domicile n'existe pas.
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2: Tipeko il y a problème. Voilà.
1: En tant que tout centrafricain biri la iba iwara information so ibani ke ba RCA que logina ti pou ton so et puis voilà adversaire sur le kwarande ake tonga so. 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Parce que l'équipe, c'est vrai, il bat Kota et Tongana, Cameroun, la Côte d'Ivoire, à Sénégal, à Canada, pour l'Ape. Mais il y a peu de parce que à Kasso, des fois, il y a un Gekaïla. Mais à Eresus, il bat Kasso, tout le monde bat Ninjouni, à la Kédia, à la Palmarès, à la Coupe d'Afrique, à la Guapikao. Donc, du coup, il peut tenter qu'il tenait, elle s'est ya, les gazi pour l'Ape. Match à Kéda. Il dit Goyande, il tenait Goyipik, en Dembo, tenait Bouboutere, n'embati à Koli. Alors, elle s'est ya, d'autres, tu vois, déjà, dans l'esprit, tu le que, ni qui pique un dembo, n'a pas tenu à quoi l'un de tenir, ni qui qualification, à qui guini gingo. Malheureusement, ma batte n'a pas de tenir, n'a pas de France, il fadigue. Quelles sont qualifications à qui wagin ou à tout à l'homme, n'a eu la que tiape. Parce qu'il faut que, un benaya da, moi, ting, bika, zaga, zaga, tenait quand même à condition, et là, de t'une jeune, t'a permettre, n'a vraiment, bamarati, bazou, bongi, t'en a quoi, pique un dembo, en destin, à mounaï, kojo, gongoti, na, coupe d'Afrique des Nations, soit que ton an a soya, son trafic, quoi. 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
2: Déjà, mes parents, je suis dans la région de Kilokakwe. T'es honnête, y a-t-il pour le titre de la poule F, Burkina Faso, Mauritanie, Benin, en Centrafrique. Burkina, Mauritanie, na Benin, à qui a contre ceux déjà joué ça la Coupe d'Afrique des Nations, à des joueurs. Mais ça veut pas dire qu'il est faible à paix. Non. Mais y a-t-il pour le titre tout à la possibilité de qualifier la Coupe d'Afrique des Nations. Ils sont passés contre Centrafrique, na Burkina, en 2012, à Dégrissan en paix. Mauritanie, en 2021, Dégrissan en paix. Et Benin, à qui une équipe se doit aussi surveiller. Il y a deux ans ici, elle a en plein progrès, une équipe qui a avancé le bois devant. Centrafrique a la possibilité de qualifier la Coupe d'Afrique des Nations pour la première fois cette fois-ci. Yesu, il doit utiliser un ulti, il doit qu'il sous-estime l'adversaire un peu. Kota, à Yesu, à Kanga, Ligue 1 de Naimingi, je vois des Mingi des favoritis parce que Johan est la bonne gamme. Il y a un stade là, dont il y a un peu de bois actuellement, Ce qui est sûr, que j'en ai des mondes à Kodowani. Et depuis quand il y a Kodowani, à Kipizan aussi, alors que Tangata Kodo, à la grande d'Akodowani. Mais il doit dire qu'il y pensait en soi. Donc il doit dire si tout est négatif, il a l'esprit positif, il minimise son pays sous-estimé qui papa. Il doit dire tirer. Il doit tirer jusqu'à la fin.
1: Il doit être tiré jusqu'à la fin. Mais quand Magetsa la Fabrice, là sous, vous mettez bien Afrique à finir Masikaga. Si Amina qui est associé à la Kinga aussi, la porte est sortie. Convocation là, la Bongigi, je ferai compte de Bergapel, le Moutin, le Sigma d'intérêt. Si elle a un intérêt, est-ce qu'à petit Irlande, à qui Irlande, mais la Bangon de Tala, Grol Tilo, est-ce que toujours présent sur leur droit, c'était un adversaire Nati, équipe Néo, Ayena qui tournait. Surtout à commencer la convocation d'Alti à double confrontation, à deux confrontations, chaque coup, il y a Magetsa Maroc.
2: Déjà, il faut dire que Mini jouera dans ce silo doit à chaque fois qu'il joue à la paix. À l'équipe de football. Quand il y a un gaz de solo, il y a la paix. Mais il y a un moment où on a besoin de moi, un moment où on a besoin de moi. La question du capitaine qu'on devait attendre, l'équipe nationale, le fameux Jotti Beklo, peut-être incompréhension qui est entre nous, la direction technique ou bien l'entraîneur. Mais il faut dire que Mini jouera doit à l'équipe de football. Donc, au moment où on a besoin de l'autre, on a besoin le plus fort, on a le clairement qui nous a placé dans les mains. Il y a ton soleil qui évolue. Nous avons l'expérience, nous avons le savoir-faire, nous avons le poids, nous avons l'impact dans notre équipe, c'est important. Et puis, maturité qui nous permet d'encadrer un jeune joueur, soit aussi à fini-fini, et puis aussi à élargir l'histoire de la vision qui est équipe nationale. C'est vrai, il a besoin de l'eau, de l'eau disponible, toujours son trafic, il a besoin de l'eau. Mais ton levier là, tu le gagnes encore après, soit il choisit lui aussi, et puis il doit te respecter. Mais pour le moment, il n'y a aucune déclaration.
1: Singila, on a aussi. Singila, on a la Fabrice. On a dit que Shadrach Lasso, quand on a Africa, a fini à Massica, a gagné la dosi Sara, a astucié la dosi Zanati et Kitsu, si ton année était qualifié.
3: Oui. Lasso, il n'a pas parce qu'il y a une équipe nationale, il a fini à Massica et a fait partie du monde du football. Même au Bana Kodota Munzu, partout ailleurs. 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
3: mon bain a qui ton sur la cette équipe a qui renforcé tu le donc il faut maintenant changer mon iso à garder tena qui a gardé déséquilibré équipe après tena gardé déséquilibré équipe après raison pour laquelle alors ça fait un petit compte de Biagé. Oui, l'équipe a aussi besoin à un signe. Angbe n'a même pas avec Dadi Tene aussi a fallu qu'il a amassé parce que Gasso. Alors, moi, pas fallu qu'il ait pas un bien aspect qui espère que Gasso que Nayan il t'a fait un monde fond de Tene intra et extra interne. Nous sommes au Banilo a besoin à aspect. So, malheureusement, on va rester à mon y vivre un bénier à concernant compte de Biagé. Je me sentir que même au plan interne, je suis quitté mini ou le passé dans l'équipe nationale. Oh, je suis déséquilibré l'équipe. Hein? Aspect interne, so, il faut que coach a dit ça et fort, a fini à masser casse garçon. Il faut qu'on ait un temps de jeu. Et Aza aussi, a une bénin, que Daoussi tenait à falloir gagner comme ça. Je suis en train de passer à ce que l'équipe nationale ti Cameroun a eu la baisse de tien. Parce que Asna Biniton, Asara a balé équipe ni, hein, a balé équipe ni quoi Asara que Nambini Kanto Cameroun a joué, Cameroun en bas on a mal de poule qui a oh Akasa a changé mon soir père, ton malakaga na maseka, il faut que intégral à terre, Tchangbeni a zoni comme ça on va tenir à du moins progressif, tu tenais à finir maseka, toi Gasso tu tenais à la voir à place. Alors certainement soit la grande de Soyinga que Gangota la qui gagne la mini fini pour vous, tu tenais à Gaussi à aider l'équipe parce que à la Kinanzara, à la Kinasusi, mon manata déclaration, tu fais que esprit patriotique, tu vraiment à pousser la série de la petite garçon à la grande de aider l'équipe qui te coach maintenant, tu tenais face à Fana la Ligue, de soit la petite Zagreta la dame, comment ça que entraîneur là, tu tenais vraiment à la EDI, tu tenais RCA. Cette fois-ci, les Gazinaï, et puis je tenais ici, na Ndosso et Tissida.
1: Singila, n'a pas dit ça là, Emmanuel. Est-ce que RCA, qui est une armada offensive, soit petit ça mal, na Kodo, na Kodo, tout na Burkina, face aussi, le Kenya joueur, soit qui est terrible, à Genève, à très très haut niveau, tout en moi, tout en la guerre, à Tapsoba, à Blati Touré, à une équipe, tout en la guerre, dire ça, j'ai encore dit, hey, est-ce qu'il est en Gangoun?
4: Oui, Biba, il est en Gangoun, parce que, football a joué sur 90 minutes, hein, et puis, dans le football, tu as question, tu as erré avec Gavay.
0: RCA Goué étant outsider. Ala pensé à la que bon, Batamina joueur centrafricain est compté gala na yatamina club na compté à la nambina pa et que Tongana c'est à la perdre le contrôle. Maraso si na 2021, si j'ai une bonne mémoire, David Manga touché filet, tu Burkina Faso rapidement, en moins d'une minute, les Burkinabés criaient et puis après la Kmelorongi, inaga compliqué. Donc, équipe actuelle, c'est Centrafrique, nous avons des joueurs, nous avons des qualités. À Moustapha dit, mais soit Zola, il bat comme moi, là, en Biélorussie, il bat comme moi, là, que je vois. Donc, on a des gens auxquels que RCAP comptait en donner, et puis la qualification, elle est automatique si Eloge Enza a vraiment à la tête, sur les épaules, quoi.
1: Namba Kitsala Ka Fabrice, Eloge Enza, qui est un chef commando de mission, Zoussou, doit être un le sœur en mission, cela, parce que, qu'il soit que mercenaire, là, c'est quand on dit RCA qui gagne.
2: En 2012, c'est Burkina gagné. Et l'OGZ est le capitaine de l'équipe nationale. José Balamandi, Franklin Onzi, qui sont Nati Stavtilo, à laquelle elle est titrée, elle a joué. Donc, il y a Tilitsal actuellement, revanche du Burkina. Et il soit passé dans 2021 dans Bangui, Silani Mauritana, on pêchait et la Coupe d'Afrique, à son trafic, ça n'a pas. 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
1: dans et puis, il y a 30 mars, un attend d'investiture. Ah non.
2: Voilà. Donc, il est tissot agressé un peu. C'est vrai, l'équipe soit des Iba qui venait. Mais dans le langue, soit il gagne début juin et Iba là. Parce qu'il y a un match amical, il y a Benin, il y a Maroc. Et puis après, il joue en Goula. Et l'Ojanza a qui n'a capacité, l'équipe qui a qui n'a qualité, a guetté de revenir à condition. Parce que dans ce jeu, il y a quelqu'un qui a détaillé qui n'a pas qu'on soit pas qu'un gap. Donc, il y a un détail qui est allié. Il y a les Guinapé qui pèsent aussi. Un outil mental, un outil physique, psychologique, équipe. Et puis ça joue après. Ma carrière, ça joue avec Bakapé. À penser, tenez, mon 10 jours à moi, d'aller du terrain, mon doigt qui dit ça et tout ça, alors que mais derrière ça, c'est préparation à la Ligue Napé, ou bien condition, il y a la réunion, mais on peut du jour au papé. Et mon doigt qui dit, tenez, à Zan à disposition, si entraîneur, à condition, sur le monde, si tenez, nous préparer l'équipe, n'a-t-il une journée condition, et puis vraiment y avancer, et possibilité à d'aller, tenez, il va ramener la finale, les gars, soit qu'à dire, renforcer l'équipe. Il faut y'a que,
1: et les Fabrice,
2: à jouer pendant un an.
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